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l'invention du cinéma repose sur une erreur gigantesque. Enregistrer l'image de l'homme et la reproduire en la continuant jusqu'à la fin des siècles. En d'autres termes, croire qu'un ruban de celluloïd se conserve mieux qu'un livre, qu'un bloc de pierre ou même que la mémoire. Cette étrange croyance fait que, de Griffith à Bresson, l'histoire du cinéma se confond avec celle de ses erreurs. Erreur de vouloir peindre des idées mieux que la musique, de vouloir illustrer des actions mieux que le roman, de vouloir décrire des sentiments mieux que la peinture. Bref, on peut dire qu'errare cinematographicum est. Mais cette erreur, semblable à Ève dans le jardin d'Éden, deviendra fascinante dans un film policier, tonifiante dans un western, aveuglante dans un film de guerre, et enfin, dans ce qu'il est convenu d'appeler la comédie musicale, ce sera une erreur séduisante.

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0: Sinon, j'ai écouté. J'ai écouté deux fois, chérie. J'aime. Il te faut un gros, là. Et moi, je te dis, je l'ai. Et puis alors, la reprise de Christopher Nolan, j'adore.
1: Et Cross. Christopher Cross.
0: Oui, Cross, je veux dire. J'adore.
1: C'est vrai?
0: Ah ouais, c'est vraiment bien. Vraiment. 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
1: Bonjour à toutes, bonjour à tous. Nous posons aujourd'hui trois questions à Nathalie Chip-Bienfait, co-autrice avec Pauline Boivineau de l'article « Foule » d'Olivia Granville, un projet participatif aux confins des tensions du champ chorégraphique dans le numéro 22 de Nectar de janvier 2026. Nathalie Chip-Bienfait est professeure des universités en sciences de gestion et du management à l'Université de Nantes. Chercheuse au sein du laboratoire d'économie et de management Nantes Atlantique, LMNA, ses travaux portent sur les dispositifs de gestion et processus entrepreneuriaux, ainsi que sur l'accompagnement entrepreneurial dans les activités artistiques et culturelles. Bonne écoute.
2: Nathalie Chip-Bienfait, bonjour, merci d'avoir répondu à notre sollicitation. Vous avez donc écrit l'article au sujet de la pièce Foule d'Olivia Granville, un article qui s'intitule « Un projet participatif aux confins des tensions du champ chorégraphique ». La première question que j'ai à vous poser, c'est pourquoi vous avez choisi cette pièce donc d'Olivia Granville, Foule ? En quoi est-elle représentative de l'art participatif ?
3: C'est intéressant comme question parce que parfois, quand on est chercheur, on imagine, les autres imaginent que le chercheur anticipe toujours son travail d'une manière très rationnelle, raisonnée. Et en l'occurrence, le choix a été fait par rapport à des considérations personnelles. Voilà, je traversais une période un petit peu difficile et à cette époque, Olivia Granville était artiste associée au lieu unique à Nantes et elle était très force de proposition sur des projets vis-à-vis des publics divers et variés du territoire. Donc en 2017, elle a donc lancé ce projet Foule avec cette folie d'inviter un nombre important de personnes sur le plateau, donc une centaine de participants, et donc j'ai été très attirée par cette proposition qui me semblait vraiment tout à fait différente de ce qui pouvait se faire sur le territoire. Donc j'ai porté ma candidature et j'ai participé à la réunion de présentation ainsi que bon nombre de Nantais et de Nantes et de la périphérie, et donc j'ai pu donc être voilà y participer, être retenue à prendre part à ce projet. Alors c'est vrai que d'entrée de jeu le descriptif du projet qui voilà affichait cette dimension participative m'a beaucoup intriguée. Donc j'y suis arrivée vraiment dans une perspective personnelle de vivre un temps fort sans velléité d'un travail de recherche ultérieure, et puis de fil en aiguille, le projet se déroulant sur un temps long, sur plusieurs mois, ça m'a beaucoup intriguée, ce qui s'y jouait. Et donc c'est comme cela, en fait, a posteriori, que j'ai eu envie de travailler sur ce projet. À l'issue de la présentation que nous avons faite à Nantes, j'ai donc sollicité Lu et l'équipe d'Olivia Granville pour savoir s'il était possible de mener un travail d'enquête auprès des participants. Et puis, de fil en aiguille, après, j'ai donc élargi le périmètre d'investigation aux autres territoires sur lesquels Foule avait été proposé, notamment à La Rochelle, puisque Olivia Granville est devenue donc la directrice du centre chorégraphique de La Rochelle. Alors pour revenir à votre question de départ, oui, alors l'expression art participatif est une expression très générique, et je sais qu'il existe des tas de formes, hein, et que ces formes elles-mêmes ont évolué depuis plusieurs décennies. Par rapport à mes propres repères que je me donne, c'est effectivement un projet participatif, d'abord parce que c'est une création collaborative qui associe à la fois le travail de l'artiste Olivia Granville et des danseurs et de l'équipe, donc de trois danseurs chorégraphes qui lui étaient affiliés lors de cette création, et une coprésence avec des participants qui étaient voilà impliqués dans un travail au long cours sur plusieurs mois, à raison de plusieurs week-ends de travail ensemble. Dans l'institution, donc, est le lieu unique, hein, cette scène nationale, et des pratiques qui ont donné lieu à la production d'une œuvre finale devant, dans la grande salle du lieu unique. Donc, à mes yeux, voilà, je pense que on peut dire que c'est un projet qui rentre, hein, dans le champ de l'art participatif. Et, là, on va dire le questionnement de ce projet dans cette perspective, voilà, de venir mener une recherche plus en profondeur et de l'inscrire dans une réflexion, on va dire plus académique, m'a été en fait a été suscité lors des BIS de 2023, quand lors d'une grande rencontre de plateau dans l'auditorium du Palais des Congrès de la Congrès de Nantes. Donc quelqu'un de la direction de général artistique du ministère a comparé en fait ce projet, l'a affilié au droit culturel, et c'est là où en fait avec ma collègue Pauline Boivineau on s'est un peu interrogé et on s'est dit mais tiens en quoi ça entretient des liens ou pas avec les droits culturels, et c'est un peu ce fil là que l'on a cherché à creuser dans cet article pour peut-être aussi clarifier sur où se situe en fait ce projet FOOL et en quoi il est révélateur d'un certain nombre de questionnements, de tensions, hein, que soulèvent les projets participatifs. Ce qui est aussi un point important à rappeler, c'est que FOOL, quand FOOL a été lancé par Olivia Granville et son équipe là, d'artistes, donc danseurs chorégraphes, il y avait une intention artistique déjà bien explicite, bien posée, avec un vocabulaire, une grammaire, des partitions qui avaient été conçues par l'équipe, mais qu'en l'occurrence, le fait de redéployer ce projet à Nantes et a conduit à une réécriture, à une adaptation en fonction des corps, en fonction des personnes en présence. Et donc, nous étions invités à danser sur la base de ces consignes qui étaient enregistrées et que nous étions appareillées, mais en prenant appui sur la diversité de nos corpulences, de nos âges, de nos expériences, puisqu'il y avait dans le collectif des danseurs et des non-danseurs, donc ce qui donnait lieu à une diversité de mouvements, de sensibilités, d'expressions. Donc ça a été vraiment une expérience, en tout cas à titre personnel, particulièrement riche d'étonnement, de surprise, d'enthousiasme. Je découvrais un collectif de travail dans laquelle se nouaient des nouvelles sociabilités avec des gens qui ne se connaissaient pas, qui avaient des tranches d'âge très très différentes, et il y avait quelques enfants, il y avait des ados, il y avait des personnes plus âgées, il y avait des personnes qui étaient plus en difficulté pour se mouvoir, mais qui éprouvaient énormément de plaisir à partager ce moment. Et ce qui m'a vraiment interpellée, c'est que nous étions vraiment immergés dans des pratiques de travail que l'on méconnaissait, hein, les uns et les autres. Donc on était étonnés de ce qui se jouait, et ça m'a beaucoup interpellé, et c'est ce qui m'a donné envie à l'issue de l'expérience nantaise de justement essayer de mieux capter ce qui s'était déroulé, ce que le vécu de chacun, pourquoi les gens étaient venus, qu'est-ce qu'ils avaient vraiment ressenti et qu'est-ce qu'ils en tiraient comme enseignement, comme perspective pour eux à titre personnel. Donc ce travail d'enquête, le premier travail d'enquête a été vraiment déployé vraiment in situ juste à la fin de la représentation que nous avions faite au lieu unique.
2: Oui, justement, dans l'article que vous écrivez avec Pauline Boivineau, vous dites que c'est une pièce qui réinterroge la notion d'amateur. Qu'est-ce que vous voulez dire par là ?
3: Oui, alors effectivement, c'est un mot que l'on a peu mobilisé parce que ce qui nous est apparu difficile quand on a cherché à situer Foule, c'est de le caractériser avec des concepts déjà un peu voilà clairs, posés. Là, en l'occurrence, nous étions sur un projet, donc Olivia Granville situe Foule comme une œuvre qui fait partie du corpus d'œuvres qu'elle a déployé depuis qu'elle est chorégraphe. Son intention artistique au départ est d'abord tirée par cette idée de foule au plateau, de nombre, de masse. Hein, donc c'était ça qu'elle avait envie de travailler. Et bon, les conditions aujourd'hui économiques du spectacle vivant font qu'il est impossible, impensable d'imaginer une foule de professionnels de la danse sur un plateau. Donc, je crois qu'il y avait d'abord cette idée-là. Et puis, l'autre idée, c'était d'aller vers une ouverture de la danse contemporaine vers des publics qui ne sont pas systématiquement attirés, qui connaissent peu. Donc, en cela, il y avait une double visée, on peut dire, dans le projet. Mais pour revenir à la question de l'amateur, bon, qui est un terme vraiment très polysémique aussi, de notre point de vue, on a rencontré des gens qui, voilà, une diversité de profils d'amateurs, des gens curieux, plus ou moins connaisseurs de la danse contemporaine, certains même ne l'étaient pas du tout, des profils très différents, des gens qui dansaient, d'autres qui ne dansaient pas, ou qui n'avaient jamais dansé, mais qui étaient dans le mouvement. Par ailleurs, dans d'autres occasions, des recherches, certains étaient motivés d'abord par des recherches de sociabilité, voilà, de rencontrer d'autres univers de personnes, de tranches d'âge, de gens peut-être qui seraient pas dans leur quartier, dans leur quotidien, dans leur pratique d'activité, donc de hobby habituel. Ce qui était aussi intéressant dans cette notion d'amateur, si on peut le qualifier comme tel, c'est que certains étaient là aussi parce qu'ils étaient plutôt, ils fréquentaient le lieu en fait, le lieu unique. C'est un lieu très ouvert où il s'y passe plein de choses et la curiosité pour le lieu a mené certains à participer à ce projet, donc plus par la curiosité pour le lieu que par la curiosité par rapport à la proposition artistique en soi. Hein. Donc ce qui nous donne en fait des profils ou des figures d'amateurs très hétérogène, très diversifiée, ayant aussi une certaine autonomie dans les raisons, enfin exprimant une certaine autonomie et diversité dans les raisons qui les amenaient à participer à ce projet. Hein. Il y avait vraiment une large palette, hein, de profils. Je pourrais peut-être dire que si on devait un peu qualifier ces amateurs, certains, voilà, on pourrait introduire un niveau dans le degré d'engagement, hein, de chacun. Et puis, une autre catégorisation possible, ce serait par rapport au type de projet. Donc là, le projet est un projet ambitieux, est un projet exigeant, est un projet qui demandait un engagement fort, hein. Il fallait faire acte de présence à tous les temps qui avaient été planifiés sur des temps de week-end. Donc ça signifiait aussi de prendre sur d'autres activités ou d'autres engagements pour les uns et les autres, ce qui donc donnait quand même une exigence qui d'ailleurs a été largement comprise par ces amateurs, hein, dans leur diversité, puisque il y a eu très peu de défections. Hein. Je crois que l'effet de surprise, d'enrôlement, d'engagement, favorisé aussi par le collectif de danseurs chorégraphes qui nous encadrait, a donné envie aux gens. Ils étaient venus avec une curiosité qui était déjà latente, mais je crois que ça les a encore plus, ils ont été encore plus stimulés, hein, de voir au fur et à mesure des étapes de franchissement de ce travail collectif, de vivre des expériences qui les sidéraient. Hein. Parce que non seulement ils découvraient de l'intérieur le cheminement d'un travail de création d'une forme qui allait donner lieu à une représentation, mais ils découvraient aussi les arcanes du lieu, de l'institution lieu unique, de la manière dont on fonctionne, de l'articulation entre les différents corps de métier, de la coordination qu'il faut penser depuis la préparation du corps jusqu'au son, aux lumières, au travail d'éclairage, à la manière dont on allait aussi travailler nos costumes, travailler le positionnement sur le plateau, les sorties, les entrées. Enfin, c'était vraiment une découverte qui a pour beaucoup était révélatrice d'univers sur lesquels ils avaient parfois des représentations très très modestes, voire un peu faussées. Hein. Donc ça permettait à chacun, à chaque amateur, de la position d'où il partait, de pouvoir aussi recaler un certain nombre de représentations et de compréhension de ce qui s'y jouait.
2: Et comment les pouvoirs publics appréhendent ce genre d'initiatives, ces œuvres qui sont un peu singulières, qui appartiennent effectivement à l'art participatif ou en tous les cas qui incluent un grand nombre d'amateurs et de personnes lambda?
3: Alors, il me semble que à l'issue de ce travail, j'aurais tendance à dire que l'appréhension, elle est très instrumentalisée et elle est là vraiment pour servir une politique publique qui aujourd'hui est très incitative vis-à-vis des artistes. On les amène aujourd'hui à déployer de plus en plus leur engagement sur ces formes participatives, voire parfois à conditionner hein, un certain nombre de financements à ces projets. Et ce qui me semble être un peu regrettable, c'est que je n'ai pas toujours le sentiment que les pouvoirs publics aident à dresser les bilans et les enseignements de ce type d'expérimentation. Et quand on voit ce qu'a révélé en fait notre travail avec les différentes tensions que ce projet révèle, la manière dont les artistes doivent négocier, penser, qualifier ces pratiques parce que elles les amènent sur des terrains sur lesquels ils sont pas systématiquement bien outillés, comment ils doivent aussi rentrer dans une ingénierie de projets sur lesquels ils sont pas systématiquement préparés. Je trouve dommage qu'il n'y ait pas plus d'immersion et de travail que les pouvoirs publics ne cherchent pas plus à aider à la fois les artistes et les lieux à tirer les enseignements de ce qui se joue, parce que là en l'occurrence c'est un projet qui a engagé des moyens publics, qui a mobilisé des équipes professionnelles à la fois chez les artistes chorégraphe, mais aussi dans les lieux, une personne avait été recrutée pour accompagner le déploiement du projet. Et étonnamment, il n'y avait aucun bilan qui était réalisé à l'issue de ce projet. Hein, je m'en suis moi-même étonnée, et c'est d'ailleurs, je pense, pour cette raison que Olivia Granville et son équipe ont été tout à fait enthousiasmées que cette enquête soit menée auprès des participants. Mais ce n'était pas prévu. C'était pas prévu. Et pourtant, si on creuse et qu'on commence un petit peu à regarder tout ce que l'analyse révèle comme situation justement de mise en évidence d'un travail invisibilisé ou d'un travail ignoré ou d'un travail qui n'a peut-être pas suffisamment été pris en compte et qui demande de la part des artistes, il faut une énergie et une force de négociation et une motivation vraiment vraiment chevillée au corps pour parvenir à porter de tels projets, surtout quand ils sont de ce dimensionnement-là en fait. Hein. C'est donc à chaque fois, donc Olivia Granville et son équipe devaient redéployer l'ingénierie, réadapter, prendre en compte les spécificités de chaque lieu, arriver à pouvoir convaincre les lieux, que ce soit sur le plan même logistique, technique. Hein, pour pouvoir travailler sur un tel dimensionnement de participation. Donc voilà, moi je trouve que c'est un des points d'enseignement qui se dégage de cet article, c'est la prise en compte insuffisante des éléments formels que suppose concrètement la mise en œuvre de ce type de pratique artistique participative, l'ignorance de certaines dimensions du travail engagé, hein, tant du côté des équipes artistiques, des équipes techniques, des équipes de relations avec le public, la capitalisation sur la gestion du projet et comment derrière on peut justement en tirer des enseignements pour aider, hein, à la reproduction de ce type d'expérience dont j'estime que c'est particulièrement salutaire pour faire société aujourd'hui, hein, quand on voit, en tout cas à l'échelle nantaise, mais c'est pareil à La Rochelle, ils nous ont partagé les mêmes constats. Combien les collectifs qui se sont côtoyés lors de ce projet ont perduré, hein, derrière. Ils se sont créés un espace commun où aujourd'hui les projets participatifs sont donc connus, diffusés et permettent de réitérer, hein, donc un certain nombre de projets dans d'autres lieux et avec d'autres personnes. Donc ça crée des cercles, hein, un peu concentriques là qui se déploient au fur et à mesure là sur Nantes. Et donc il y a vraiment un bel impact, hein, sur le faire société. Et à ce titre, je trouve que c'est aussi la fonction de l'art, enfin en tout cas la dimension intéressante de l'art comme expérience, pour reprendre un peu le titre de bouquin de John Dewey.
2: Merci beaucoup, Nathalie, j'ai bien fait à la fois de votre enthousiasme qu'on ressent en lisant votre article. J'invite tout le monde d'ailleurs à le lire, l'article que vous avez écrit avec Pauline Boivineau. Merci bien.
1: Un grand merci à Nathalie Chib Bienfait qui co-signe avec Pauline Boivineau l'article Foule d'Olivia Granville, un projet participatif aux confins des tensions du champ chorégraphique. À retrouver dans le numéro 22 de la revue Nectar de janvier 2026. 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
2: Au début de l'année 2012, le label HVE, dit de haute valeur environnementale, était officiellement créé sous l'égide du ministère de l'Agriculture. Ce label, conçu pour préserver l'écosystème naturel des exploitations et réduire au maximum la pression sur l'environnement, serait aujourd'hui revendiqué par 5% des agriculteurs. La mention HVE, pour aussi vertueuse qu'elle puisse paraître, n'est pourtant pas exempte de critiques, dont celle de l'Office français de la biodiversité qui relevait fin 2020 que ce label ne présente dans la grande majorité des cas aucun bénéfice environnemental. Au cours de cette même année 2020, la Cour des comptes avait déploré que tous les plans consécutifs au Grenelle de l'environnement de 2007 demeurent pour l'instant très en deçà des objectifs fixés alors, notamment celui de réduire de moitié l'usage des pesticides en France à l'horizon 2018. 2018, c'est justement l'année où Valérie Murat et son association Alerte aux Toxiques, basée à Bordeaux, ont décidé d'envoyer 22 bouteilles de vin certifiées HVE au laboratoire du Bernay pour détecter d'éventuels résidus de pesticides dans leur composition. La publication des résultats de ces analyses a valu à Valérie Murat et à son association une condamnation à 125 000 euros de dommages et intérêts pour dénigrement collectif suite à une action en justice portée notamment par le comité interprofessionnel des vins de Bordeaux et près d'une vingtaine d'autres plaignants. Valérie Murat, ou quand la dénonciation des pesticides ulcère le vignoble bordelais, c'est le titre de ce nouveau numéro d'interférence. Aujourd'hui, suite de notre entretien et deuxième épisode de cette série, Laboratoire et autres subtilités d'analyse.
3: Alors pour expliquer un petit peu, parce que c'est un petit peu technique, dans les analyses de résidus de pesticides, quand on en retrouve, c'est détecté à partir d'un certain seuil. Donc selon le laboratoire, on peut détecter avec des seuils très bas ou des seuils un petit peu plus hauts. Et ensuite, on peut aussi, par exemple, il peut y avoir une présence d'une substance active dans une bouteille qui n'est pas détectée par le laboratoire parce que le seuil est trop bas. Pourquoi ? Pour plusieurs raisons. D'abord, quand le vin est en fermentation, la fermentation alcoolique, cela précipite les résidus qui sont dans le raisin de cuve, c'est-à-dire la vendange qui commence à être vinifiée dans le chai. Donc déjà, ça réduit. Après, il peut y avoir aussi des utilisations de décontaminants à pesticides qui permettent en fait de réduire les traces, voire de les effacer. Donc ça veut dire que si certaines substances actives ne sont pas détectées par le laboratoire, ça ne veut pas dire qu'elles n'ont pas été utilisées. Elles ont peut-être été utilisées, on n'en a pas la garantie, mais elles ont peut-être été utilisées, mais elles ont été soit réduites, soit effacées par les différentes fermentations et aussi peut-être l'utilisation de ces décontaminants à pesticides comme la zéolite, le charbon actif et le plus performant, le flopure. Et je voudrais faire juste une petite focus sur le flopure. Il est tellement efficace et surtout sur les pesticides cancérogènes, mutagènes, reprotoxiques, perturbateurs endocriniens et SDHI qui sont les plus dangereux sur le marché, mais il est tellement efficace sur cela que dans des webinaires qui sont à destination des professionnels de la viticulture, on conseille aux professionnels d'utiliser des pesticides CMR pour pouvoir les effacer ensuite ou réduire leur présence dans les bouteilles quand il y a des analyses grâce au flopure. Et c'est pour ça que nous avions beaucoup mis en garde il y a 2 ans et que nous étions en train de nous dire qu'il deviendrait peut-être obsolète de faire prochainement des analyses de nouveau, parce que si le flot pur effaçait toutes les traces des résidus présents dans les bouteilles de vin, on ne pourrait plus les détecter et du coup ça permettrait à des professionnels de dire zéro résidu de pesticide, ce qui est très grave parce que cela invisibiliserait complètement la pratique professionnelle, à savoir l'utilisation de pesticides de synthèse pour produire le vin d'avril à septembre, et ça invisibiliserait aussi, et c'est le plus dangereux, l'exposition en premier lieu des ouvriers, des ouvrières agricoles et des populations riveraines. Donc les gens qui vivent, qui travaillent, qui sont là de manière fortuite près des rangs de vigne, ou bien les gens qui fréquentent les établissements publics, culturels, sportifs, les ESAT, les EHPAD, etc. Et le problème est que ici en Gironde, dans le plus grand département de France, plus de 60 000 hectares...
2: Viticole.
3: Viticole, oui. Absolument, le plus grand département viticole, vous faites bien de le préciser. Le paysage géographique est très très imbriqué dans les vignes. Ici, il y a des maisons, des établissements sportifs, culturels, des écoles, qui sont très près des vignes. Parfois, les cours de récréation sont à 3 mètres, 5 mètres des premiers rangs de vignes. Et il y a quand même 132 écoles enclavées dans le Bordelais. C'est pas rien. Et ce que nous dénonçons, et ce que moi je dénonce depuis 10 ans, c'est l'utilisation de pesticides de synthèse parmi les plus dangereux pour produire des vins et qui expose en premier lieu les ouvriers et les ouvrières agricoles et en second lieu les populations riveraines. Jusqu'ici, dans le centre-ville de Bordeaux, on retrouve la présence de substances actives qui sont utilisées parfois à plus de 60 km d'ici dans des analyses d'air qui sont réalisées par ATMO, qui est une organisation qui fait des prélèvements et d'analyses de l'air. Et chaque année, les résultats d'analyse d'air de ATMO montrent la présence de pesticides qui sont utilisés parfois très loin d'ici, et à des seuils qui ne sont pas si éloignés de ceux que l'on retrouve sur les sites de prélèvement, par exemple au nord du Médoc, à Saint-Estèphe. Et ça, c'est la preuve que tous les ans, pour produire des vins, en fait, tout le monde baigne dans des vapeurs de produits toxiques.
2: Justement, sur cette exposition, mm-hmm. à la fois des ouvriers agricoles et puis des populations qui vivent autour des exploitations, mais même un petit peu plus loin, vous, votre père était viticulteur. Mm-hmm. À quel moment cette question des pesticides finalement interpelle peut-être votre esprit, le sien? À partir de quand vous vous posez des questions là-dessus?
3: Quand mon père tombe malade. Parce que toute sa carrière, mon père a été... D'abord, il a fait un bac viticulture. Il aurait eu 80 ans à la fin de l'année. Hein. Donc il faut aussi un peu replacer dans le contexte. Il a fait un bac viticulture. C'est comme ça qu'il a appris à travailler. Toute sa carrière, tous les conseillers techniques, tout dans les chambres d'agriculture, dans les caves coopératives, parce que mes parents étaient coopérateurs avant d'être à leur compte. Tout le monde, tous les professionnels de ce secteur ont toujours conseillé à mon père d'utiliser des pesticides de synthèse pour protéger ses récoltes, et en se protégeant lui, et il risquait rien. Et pendant toute sa carrière, pendant 42 ans, on lui a répété ça. Et lui, il y a cru et il a adhéré à ça. C'est comme ça qu'il a appris à travailler et il se protégeait correctement. Et pour lui, il ne prenait pas de risques. Donc le jour où il est diagnostiqué, mais surtout le jour où, 4 mois après son diagnostic, le service du professeur Brochard, le professeur Brochard, le service de pathologie professionnelle à Bordeaux, lui annonce que, suite aux examens menés et à l'étude de son calendrier professionnel, il y a un lien entre exposition à l'arsenic du sodium de 58 à 2000 et que sa pathologie vient de là et qu'elle est inscrite dans un tableau de la MSA et qu'avec ses documents, il va pouvoir aller faire valoir ses droits. Et là, le toit de la maison lui tombe sur la tête. Parce que là, il se rend compte que même en se protégeant, en respectant toutes les règles d'usage pendant toute sa carrière, il a été exposé à un produit dont on ne l'a jamais alerté sur les dangers pour sa santé. Parce que si on l'avait alerté, mais bien entendu qu'il ne l'aurait pas utilisé. Bien entendu. Et d'ailleurs, tous les autres professionnels de la viticulture n'auraient pas non plus utilisé ce produit si on leur avait dit qu'ils pouvaient attraper un cancer, une tumeur de 15 cm d'épaisseur sur 10 de long. Forcément.
2: Rendez-vous demain pour le prochain épisode de cette série et d'ici là, restez à l'écoute et en alerte.
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Alors pour rappel, justement, les Alpes, c'est 3% seulement de la surface de l'Europe, mais c'est 25% de la biodiversité végétale. Donc il y a déjà un patrimoine de la biodiversité à conserver. Ensuite, comme ça a été dit durant cette conférence, les Alpes sont des sentinelles en fait des changements. Ils voient les changements avant d'autres écosystèmes. Donc en comprenant ce qui se passe et en monitorant ce qui se passe maintenant, on peut aussi anticiper ce qui va se passer ailleurs dans le monde. Et ça, c'est une manière aussi de sensibiliser les personnes. Il y a aussi un autre aspect, c'est le fait que même si peu de gens vivent dans les régions de montagne, donc le paradoxe c'est qu'il se passe beaucoup de choses, mais peu de gens sont affectés directement par le changement climatique. Souvent on a des laves torrentielles, mais on arrive dans un fond de vallée où il n'y a personne. C'est quand même un laboratoire où justement on peut en mettre en place des politiques d'adaptation qui sont exemplaires pour par exemple des pays en développement.

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4: L'EPR va être le réacteur le plus dangereux au monde parce que c'est celui-là qui aura le plus d'uranium dans son cœur. C'est quand même grave d'affirmer des choses comme ça. On peut être pour, contre le nucléaire, mais affirmer des choses comme ça, on est en train de construire quelque chose. Les surcoûts qu'il y a eu aujourd'hui, eh bien, ils sont rien que pour améliorer la sécurité, la sûreté, et des malfaçons, soit de béton, mais c'est très très grave d'affirmer des choses comme ça.

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2: Je vous parlais d'objectifs à partager, celui de la protection, de la préservation et de la reconquête de la biodiversité. En 1976, la France adoptait une grande loi consacrée à la protection de la nature. En 2016, on parle de protection et reconquête de la biodiversité, de la nature et des paysages. Si les mots changent, ce n'est pas un caprice sémantique, c'est que la situation a changé et au moins la conscience des défis a évolué. Cette évolution n'est pas le fruit du hasard. Notre mode de développement fait que chaque année, notre consommation des ressources naturelles est supérieure à ce que la nature peut recréer par son processus de régénération. Comment, face à cette réalité scientifique, ne pas penser aux paroles attribuées, je ne sais pas s'il les a prononcées, au chef indien Geronimo, quand le dernier arbre aura été abattu, quand la dernière rivière aura été empoisonnée, quand le dernier poisson aura été pêché, alors on saura que l'argent ne se mange pas. La responsabilité de notre génération est de faire en sorte que ces paroles ne soient pas prémonitoires.

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1: Bonjour et bienvenue dans les infos durables. Eh bien, aujourd'hui, deux infos à vous communiquer. L'une est plus particulièrement axée sur Grenoble et son université qui organise les 16 et 17 juin. Journée d'études du Forest Hub. Le 16 juin, ce sera donc plutôt un travail d'études et le 17, un travail donc consacré à une sortie sur le terrain. Si vous êtes sensible donc à ce qui se passe à Grenoble côté écologie, je vous rappelle 16 et 17 juin à l'université. Et puis, on va s'intéresser aussi à une autre manifestation qui, elle, se déroulera à Montpellier. Du 1er au 5 juin, c'est la conférence donc, du microclimat, de l'écologie et de la biodiversité. Après Anvers en 2022 et Helsinki en 2024, eh bien, cette conférence se tiendra à Montpellier du 1er au 5 juin, comme je vous le disais. Elle fédère des chercheurs et chercheuses passionnés par les études du microclimat, par les variations de température. En croisant observations de terrain, modélisation, données de télédétection et approche interdisciplinaire, ce réseau contribue à mieux comprendre comment ces gardiens locaux influence la biodiversité. Au-delà des présentations scientifiques, le MEB 2026 à Montpellier sera un espace d'échange privilégié entre chercheurs, gestionnaires et acteurs du monde forestier. Écologues, forestiers, modélisateurs, gestionnaires, acteurs du territoire, rendez-vous du 1er au 5 juin à Montpellier. À bientôt pour un prochain rendez-vous.
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1: Bonjour et bienvenue dans les infos durables. Aujourd'hui, on va partir pour Tarbes. Bon, en tout cas, une manifestation se déroulera les 15 et 16 juin prochains. Il s'agit d'une formation sur les inégalités sociales et la santé, du constat à l'intervention. La réduction des inégalités sociales est un enjeu central de santé publique. C'est inscrit dans la stratégie nationale de santé. Elle figure dans les priorités des agences régionales de santé, les ARS. Donc, contrairement à ce qu'elles pourraient laisser a priori paraître, ces interventions en santé peuvent améliorer la santé tout en contribuant à aggraver les ISS. Les nombreuses actions locales des intervenants de terrain constituent une expérience riche d'enseignement, souvent peu décrite, évaluée ou transférée, qui servirait à mieux travailler sur ces enjeux. Cette formation propose aux porteurs de projets en santé d'acquérir des outils dans le but d'adapter leurs interventions en fonction de leur impact sur les déterminants sociaux de la santé et les inégalités sociales. Voilà, donc pour en savoir plus, eh bien, vous pouvez vous adresser au service formation de Santé Occitanie. C'était au 05 61 77 87 11 ou à la référente handicap Michel Olivan au 05 61 77 87 11 aussi. C'est organisé par le DRAPS Occitanie et ça aura lieu, je vous le rappelle, les 15 et 16 juin prochains. A bientôt pour un prochain rendez-vous sur l'antenne de Radio Terre.

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0: Patrick Jeds, L'évolution des villes, 1915. Patrick Jeds, botaniste, biologiste, sociologue et géographe écossais, né en 1854 à Ballater et mort en 1932 à Montpellier. De 1888 à 1919, il dirige la chaire de botanique de l'Université de Dundee. Connu pour ses travaux innovants dans le domaine de la planification urbaine, il introduit notamment le terme de « région » en architecture et invente le terme « conurbation ». Extrait de « L'évolution des villes », 1915. Le progrès de la science est dans une grande mesure une question de progrès des notations. Mais une notation n'est pas seulement une aide à la réflexion. Elle devient aussi trop facilement une cage à réflexion de laquelle il est difficile de s'échapper. Ceci est, en fait, l'histoire de la grande et merveilleuse notation arithmétique de l'argent, dans laquelle l'esprit paléotechnique, sous toutes ses formes et développements, de l'écolier au millionnaire, du ministre de l'Éducation à l'économiste, a été et est, dans une certaine mesure, enfermé et confiné. Continuons à gaspiller la réserve nationale d'énergie pour le gain individuel, et des résultats extraordinaires peuvent être indubitablement obtenus sur le plan de la richesse monétaire. Mais lorsque ces résultats précis commencent à être réalisés, au sens matériel distingué du sens financier, quels sont-ils? Qu'y a-t-il ici à montrer, en plus des susdites rues trop misérables, des maisons trop misérables et des vies sous-développées? Au contraire, l'économiste néotechnique qui économise consciencieusement les ressources nationales et son souci, par exemple, de planter des arbres pour remplacer ceux qui ont été abattus, et plus, si possible, est absorbé par les réelles économies. Sa forêt est une vraie banque, très différente des crédits des messieurs Rothschild. En fin de compte, elle nous appartient vraiment en tant que contribuables. Encore une fois, sous l'ordre paléotechnique, l'ouvrier, aussi mal renseigné soit-il, comme nous tous, à la suite de son éducation traditionnelle qu'il a dirigée vers l'argent au lieu du budget vital, n'a encore jamais eu de maison adéquate, rarement plus de la moitié de ce qui pourrait constituer une maison décente. Mais tandis que l'ordre néotechnique arrive, son habileté dirigée par la vie envers la vie et pour la vie, lui, l'ouvrier, comme dans toutes les vraies villes du passé, Aristo démocratisé en citoyen productif, décidera de la construction des maisons et de la planification de la ville, même de la conception urbaine, et tout ceci suivant une échelle pour rivaliser avec, voire dépasser, les gloires d'antan. Il exigera de créer des rues principales pour des maisons, des jardins et des parcs majestueux, et bientôt des monuments, des temples reflétant ses idéaux, plus grands que ceux d'autrefois. Mais tandis que notre richesse monétaire paléotechnique et notre réelle pauvreté sont associées au gaspillage et à la dissipation des ressources prodigieuses de l'énergie et des matières, ainsi qu'à leur pouvoir d'utilisation, que la connaissance croissante de la nature nous révèle, leur meilleure utilisation néotechnique apporte avec elle des potentialités de richesse et de loisirs au-delà des rêves utopiens du passé. Cette fois-ci, l'ordre néotechnique, si cela veut dire quelque chose, avec sa meilleure utilisation des ressources et de la population pour l'amélioration de l'homme et de son environnement, signifie que ceci représente une proposition commerciale, la création, ville par ville, région par région, de ces utopies, chacune un lieu de santé et de bien-être efficace, même de beauté glorieuse et à sa manière sans précédent, renouvelant et rivalisant avec les meilleurs exploits du passé, et tout cela commençant ici là-bas et partout, même là où notre désordre paléotechnique semble avoir été le pire.
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3: Je crois que l'homme pourra conserver son environnement ou n'existera pas. Voilà, l'alternative, si vous voulez, est simple. Les deux termes d'alternative sont simples. Ou bien on arrive à protéger notre environnement naturel, qui est, quand je dis notre environnement, il s'agit bien de l'environnement de l'homme, préserver la planète. Ou alors, eh bien, on va mourir soit sous des radiations multiples et variées, soit sous des immondices, soit parce qu'on avale trop de produits chimiques. C'est ce qui nous pangonnait, passez-moi l'expression, si on n'est pas

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1: Je dirais on est un élément du plan climat de la métropole. Je crois qu'on est aujourd'hui, la ville de Canville est un petit peu, alors je ne dis pas initiateur de si, dans certains domaines, notamment au niveau des écoles, hein, puisqu'on a entamé une rénovation, enfin une réflexion sur le manger bio et le manger intelligent. Aujourd'hui, ce travail sur l'anti-gaspillage, sur le tri des aliments, la réception notamment de ces déchets. Ces déchets fermentés ici pour les remettre en compost. Donc, on a créé des pavillons composteurs dans chaque école d'Aucanville. On va le développer aujourd'hui, notamment sur le logement social, parce qu'on estimait que cette chaîne-là, et notamment dès le plus jeune âge, était quelque chose d'intéressant. Donc, c'est un travail qui a été mené aussi bien dans les maternelles que dans les écoles élémentaires, et qu'on souhaite aujourd'hui développer de façon plus large au niveau du bâtiment social. Donc, ces composteurs vont être mis en place au cours prochaines années. Mais au-delà de ça, c'est tout avoir cette réflexion. Tout à l'heure, je parlais de l'agriculture biologique. Donc, on a 20% de produits bio aujourd'hui dans nos assiettes aucanvilloises, à coût constant. C'était aussi une volonté, hein, montrer aussi que le bio pouvait être traité de façon intelligente, mais aussi à coût constant. Et puis aussi un travail par rapport à des activités, par rapport aux enfants. Hein, on est en partenariat avec le groupement Érable, hein, qui va nous aider dans cette démarche-là. Aussi bien au niveau des enfants qu'au niveau de leurs parents, parce que finalement on s'aperçoit que l'enfant est quand même un vecteur essentiel, hein, et que l'adulte est parfois très réfractaire à certaines évolutions, mais en passant par l'enfant, et lorsque l'enfant est incitateur, et bien effectivement, finalement, l'adulte rentre dans cette démarche-là. Donc c'est un travail que l'on mène maintenant depuis quelques années, hein, parce que bon, je ne sais pas si c'est ma fille enseignante qui le veut, mais le fait de parcourir cette diversification au travers de l'école, au travers de l'éducation et de l'apprentissage à l'école, nous semble intéressante et que l'on essaye de développer aujourd'hui par l'énergie famille. On a travaillé notamment l'an dernier sur l'énergie.
2: Défi famille à énergie positive. Défi famille
1: énergie, voilà. Énergie positive, on l'a fait, on va le poursuivre, aussi bien également sur le plan de l'alimentation, parce que c'est des actions qui nous semblent intéressantes. Systématiquement, lorsqu'elle peut être développée, notamment sur notre marché dominical, avec des actions bien spécifiques, voilà, pour montrer qu'aujourd'hui, ce travail-là, ce n'est pas simplement des actions ponctuelles, c'est aussi un travail que l'on doit mener, un travail de longue haleine, certainement, hein, parce que nos générations ne sont pas forcément habituées à tout ça, on a du mal, hein, parce qu'on vit encore dans une société de confort, mais de confort dans le sens, comment dire, où finalement, ces problématiques-là nous touchent, certes, mais elle nous touche simplement. On n'est pas totalement pris à la gorge. Et c'est ça qui est dérangeant aujourd'hui, c'est d'arriver à faire comprendre à toute notre société, à toute cette population, que c'est un défi pour demain, et notamment pour nos enfants et petits-enfants qui arrivent, quoi.

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1: Le gouvernement, la ministre de l'écologie a lancé un appel à projet. Donc tout le monde veut entrer dans comment recycler ces algues. Mais il faudra qu'au moins avant que les scientifiques nous disent est-ce que c'est durable ? Pendant combien d'années qu'on va en avoir ? Si c'est un phénomène cyclique, je vois mal comment on va développer des activités économiques sous la base, sur le chef d'entreprise, sous la base d'un phénomène qui va peut-être durer un an, deux ans ou trois ans. Donc ça aussi, il est important qu'on ait une connaissance exacte, et c'est pourquoi le rôle des scientifiques est très très important comme aide à la prise de décision sur ces espaces marins. Voilà.

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1: Bonjour et bienvenue dans les infos durables. Aujourd'hui, on va parler de la fête des mares. Les mares, c'est ces petites étendues d'eau. Donc, eh bien, cette année, du 6 au 14 juin, on les fêtera comme chaque année en France. La fête des mares, elle revient pour sa 11e édition autour de la thématique les mares.

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1: Bonjour et bienvenue dans les infos durables de Radio Terre. Et aujourd'hui, on va parler de OptiMix 2026. C'est un symposium qui va parler de l'adaptation de la gestion forestière au changement climatique, moduler la composition et la densité des peuplements et contrôler la pression du gibier. Voilà, ça se passera à Nogent-sur-Vernisson en France, donc à l'espace des étangs, du 8 au 12 juin. Donc, installé en forêt dominiale d'Orléans, le dispositif OptiMix explore depuis plusieurs années les effets combinés de trois facteurs majeur sur le fonctionnement des forêts tempérées, la composition des essences, la densité des peuplements et la pression d'abroutissement par les ongulés sauvages. Ces leviers sylvicoles sont au cœur des débats actuels sur la résilience des écosystèmes en France face à la hausse des températures et aux sécheresses. Trois grands axes donc sont au programme, la biodiversité et écologie des communautés, le fonctionnement physiologique, donc la croissance des périssements résistants au stress climatique et la régénération forestière et le rôle de la grande forêt. Effet de la sylviculture et des ongulés sur la régénération, la fertilité des sols et le cycle du carbone. Ces thématiques visent à favoriser les échanges interdisciplinaires et à construire des passerelles entre la recherche et la gestion opérationnelle. Voilà pour cette manifestation qui se tiendra à l'espace des étangs en Nogent-sur-Vernisson, c'est dans le Loiret, du 8 au 12 juin prochain. A bientôt pour un prochain rendez-vous sur l'antenne de Radio Terre.
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3: Au début de l'année 2012, le label HVE, dit de haute valeur environnementale, était officiellement créé sous l'égide du ministère de l'Agriculture. Ce label, conçu pour préserver l'écosystème naturel des exploitations et réduire au maximum la pression sur l'environnement, serait aujourd'hui revendiqué par 5% des agriculteurs. La mention HVE, pour aussi vertueuse qu'elle puisse paraître, n'est pourtant pas exempte de critiques, dont celle de l'Office français de la biodiversité qui relevait fin 2020 que ce label ne présente dans la grande majorité des cas aucun bénéfice environnemental. Au cours de cette même année 2020, la Cour des comptes avait déploré que tous les plans consécutifs au Grenelle de l'environnement de 2007 demeurent pour l'instant très en deçà des objectifs fixés alors, notamment celui de réduire de moitié l'usage des pesticides en France à l'horizon 2018. 2018, c'est justement l'année où Valérie Murat et son association Alerte aux Toxiques, basée à Bordeaux, ont décidé d'envoyer 22 bouteilles de vin certifiées HVE au laboratoire du Bernay pour détecter d'éventuels résidus de pesticides dans leur composition. La publication des résultats de ces analyses a valu à Valérie Murat et à son association une condamnation à 125 000 euros de dommages et intérêts pour dénigrement collectif suite à une action en justice portée notamment par le comité interprofessionnel des vins de Bordeaux et près d'une vingtaine d'autres plaignants. Valérie Murat, ou quand la dénonciation des pesticides ulcère le vignoble bordelais, c'est le titre de ce nouveau numéro d'interférence. Aujourd'hui, suite de notre entretien et deuxième épisode de cette série, laboratoire et autres subtilités d'analyse.
4: Alors pour expliquer un petit peu, parce que c'est un petit peu technique, dans les analyses de résidus de pesticides, quand on en retrouve, c'est détecté à partir d'un certain seuil. Donc selon le laboratoire, on peut détecter avec des seuils très bas ou des seuils un petit peu plus hauts. Et ensuite, on peut aussi, par exemple, il peut y avoir une présence d'une substance active dans une bouteille qui n'est pas détectée par le laboratoire parce que le seuil est trop bas. Pourquoi ? Pour plusieurs raisons. D'abord, quand le vin en fermentation, la fermentation alcoolique, cela précipite les résidus qui sont dans le raisin de cuve, c'est-à-dire la vendange qui commence à être vinifiée dans le chai. Donc déjà, ça réduit. Après, il peut y avoir aussi des utilisations de décontaminants à pesticides qui permettent en fait de réduire les traces, voire de les effacer. Donc ça veut dire que si certaines substances actives ne sont pas détectées par le laboratoire, ça ne veut pas dire qu'elles n'ont pas été utilisées. Elles ont peut-être été utilisées, on n'en a pas la garantie, mais elles ont peut-être été utilisées, mais elles ont été soit réduites, soit effacées par les différentes fermentations et aussi peut-être l'utilisation de ces décontaminants à pesticides comme la zéolite, le charbon actif et le plus performant, le flot pur. Et je voudrais faire juste une petite focus sur le flot pur. Il est tellement efficace et surtout sur les pesticides cancérogènes, mutagènes, reprotoxiques, perturbateurs endocriniens et SDHI, qui sont les plus dangereux sur le marché, mais il est tellement efficace sur cela que dans des webinaires qui sont à destination des professionnels de la viticulture, on conseille aux professionnels d'utiliser des pesticides CMR pour pouvoir les effacer ensuite ou réduire leur présence dans les bouteilles quand il y a des analyses grâce au flot pur. Et c'est pour ça que nous avions beaucoup mis en garde il y a 2 ans et que nous étions en train de nous dire qu'il deviendrait peut-être obsolète de faire prochainement des analyses de nouveau, parce que si le flot pur effaçait toutes les traces des résidus présents dans les bouteilles de vin, on ne pourrait plus les détecter et du coup ça permettrait à des professionnels de dire zéro résidu de pesticides, ce qui est très grave parce que cela invisibiliserait complètement la pratique professionnelle, à savoir l'utilisation de pesticides de synthèse pour produire le vin d'avril à septembre, et ça invisibiliserait aussi, et c'est le plus dangereux, l'exposition en premier lieu des ouvriers, des ouvrières agricoles et des populations riveraines. Donc les gens qui vivent, qui travaillent, qui sont là de manière fortuite près des rangs de vignes, ou bien les gens qui fréquentent les établissements publics, culturels, sportifs, les ESAT, les EHPAD, etc. Et le problème est que ici en Gironde, dans le plus grand département de France, plus de 60 000 hectares...
3: Viticole.
4: Viticole, oui. Absolument, le plus grand département viticole, vous faites bien de le préciser. Le paysage géographique est très très imbriqué dans les vignes. Ici, il y a des maisons, des établissements sportifs, culturels, des écoles, qui sont très près des vignes. Parfois, les cours de récréation sont à 3 mètres, 5 mètres des premiers rangs de vignes. Et il y a quand même 132 écoles enclavées dans le Bordelais. C'est pas rien. Et ce que nous dénonçons, et ce que moi je dénonce depuis 10 ans, c'est l'utilisation de pesticides de synthèse parmi les plus dangereux pour produire des vins et qui exposent en premier lieu les ouvriers et les ouvrières agricoles et en second lieu les populations riveraines. Jusqu'ici, dans le centre-ville de Bordeaux, on retrouve la présence de substances actives qui sont utilisées parfois à plus de 60 km d'ici dans des analyses d'air qui sont réalisées par Atmo, qui est une organisation qui fait des prélèvements et d'analyses de l'air. Et chaque année, les résultats d'analyse d'air de Atmo montrent la présence de pesticides qui sont utilisés parfois très loin d'ici et à des seuils qui ne sont pas si éloignés de ceux que l'on retrouve sur les sites de prélèvement, par exemple au nord du Médoc, à Saint-Estèphe. Et ça, c'est la preuve que tous les ans, pour produire des vins, en fait, tout le monde baigne dans des vapeurs de produits toxiques.
3: Justement, sur cette exposition, mm-hmm. à la fois des ouvriers agricoles et puis des populations qui vivent autour des exploitations, mais même un petit peu plus loin, vous, votre père était viticulteur. Mm-hmm. À quel moment cette question des pesticides, finalement, interpelle peut-être... votre esprit, le sien, à partir de quand vous vous posez des questions là-dessus ?
4: Quand mon père tombe malade, parce que toute sa carrière, mon père a été... D'abord, il a fait un bac viticulture, il aurait eu 80 ans à la fin de l'année, hein. Donc il faut aussi un peu replacer dans le contexte. Il a fait un bac viticulture, c'est comme ça qu'il a appris à travailler. Toute sa carrière, tous les conseillers techniques, tout dans les chambres d'agriculture, dans les caves coopératives, parce que mes parents étaient coopérateurs avant d'être à leur compte... Tout le monde, tous les professionnels de ce secteur ont toujours conseillé à mon père d'utiliser des pesticides de synthèse pour protéger ses récoltes et en se protégeant lui, et il risquait rien. Et pendant toute sa carrière, pendant 42 ans, on lui a répété ça et lui, il y a cru et il a adhéré à ça. C'est comme ça qu'il a appris à travailler et il se protégeait correctement et pour lui, il prenait pas de risques. Donc le jour où il est diagnostiqué, mais surtout le jour où, 4 mois après son diagnostic, le service du professeur Brochard, le service de pathologie professionnelle à Bordeaux, lui annonce que, suite aux examens menés et à l'étude de son calendrier professionnel, il y a un lien entre exposition à l'arsenic du sodium de 58 à 2000 et que sa pathologie vient de là, et qu'elle est inscrite dans un tableau de la MSA, et qu'avec ses documents, il va pouvoir aller faire valoir ses droits. Et là, le toit de la maison lui tombe sur la tête, parce que là, il se rend compte que même en se protégeant, en respectant toutes les règles d'usage pendant toute sa carrière, il a été exposé à un produit dont on ne l'a jamais alerté sur les dangers pour sa santé. Parce que si on l'avait alerté, mais bien entendu qu'il ne l'aurait pas utilisé. Bien entendu. Et d'ailleurs, tous les autres professionnels de la viticulture n'auraient pas non plus utilisé ce produit si on leur avait dit qu'il pouvait attraper un cancer, une tumeur de 15 cm d'épaisseur sur 10 de long. Forcément.
3: Rendez-vous demain pour le prochain épisode de cette série et d'ici là, restez à l'écoute et en alerte.

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0: Est-ce qu'on est obligé d'à chaque fois passer par ce prisme économique pour convaincre les gens? Finalement, enfin, ça vaut bien un autre moyen, mais pourquoi on est toujours obligé de passer par un moyen pour dire l'océan c'est important, voire c'est fondamental?
1: Bah d'abord parce que vous ne pouvez pas faire toujours des choses à perte, quoi. Ce que vous pouvez faire, c'est que vous pouvez pendant un certain temps lancer des actions, expérimenter des techniques complètement nouvelles. Alors vous pouvez avoir peut-être, vous pouvez perdre de l'argent, disons, ou utiliser de l'argent public, des subventions pendant peut-être 2, 3, 4, 5 ans. Mais ensuite, il faut bien que vous puissiez montrer que c'est viable. Être viable, ça veut dire aussi ne pas perdre d'argent. Ça ne veut pas forcément dire gagner des milliards, mais ça veut dire au moins que l'activité peut se perpétuer.

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l'État a apporté, et les régions surtout, ont apporté une réponse à l'échelle de la trame verte et bleue pour répondre aux problématiques de continuité écologique, de connectivité écologique. Les espaces de nature en ville, les espaces publics notamment, ont eu une réponse à travers des labels comme Éco-Jardin ou Espaces Verts Écologiques, EVE, dont vous avez peut-être entendu parler. Et il manquait la dernière case, qui était le bâtiment et ses abords. Et donc là, c'est là où j'aimerais vous présenter Biodiversity comme une solution à la prise en compte de la biodiversité à l'échelle de l'acte de construire. Donc ce label qui s'appuie sur un référentiel, donc le label c'est l'étiquette, juste pour que ce soit clair, c'est le tampon qu'on vient apposer sur pour récompenser le projet immobilier qui a suivi le référentiel technique qui est derrière ce label. Donc le référentiel, il a deux objectifs. Le premier, c'est d'aider à la conception, comment réussir à faire un projet qui prenne en compte la biodiversité. On l'a vu juste avant, c'est pas une question forcément très facile. Comment aller au-delà des solutions génériques que sont les ruches et puis passer sur de l'application locale et contextuelle. Et puis derrière, évaluer, étalonner, comparer, etc. Voilà, donc ce référentiel, il se repose sur quatre axes. À l'intérieur de chaque axe, il y a un certain nombre de préoccupations. Et dans les préoccupations, il y a des objectifs. Et là, je ne l'ai pas fait apparaître, mais dans les objectifs, il y a des actions. Et dans les actions, il y a des critères pour les évaluer. Donc, une grosse complexité quand même qu'il faut garder en tête. Ensuite, dans un projet, on va peut-être pas réussir à toutes les appliquer, mais en tous les cas, l'exhaustivité des sujets à traiter est bien là.

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Vous voyez, nous, on est en train de monter un poulailler municipal. Donc, apparemment, dans les renseignements pris, puisqu'on a demandé l'aide technique un peu de la métropole, ils n'ont pas su nous répondre parce qu'on serait la première commune à faire cela. Donc, voilà, ça aussi, c'est pour tout ce qui reste à la cantine. On va le donner à des poules plutôt que de le jeter, quoi. Voilà.

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0: travaille aussi avec les agriculteurs qui vont voir végétal local plutôt dans les mesures agro-environnementales. Bien sûr, il y a des sensibilités variées, mais on a quand même maintenant beaucoup de travail sur ces bandes enherbées. On a vu même avec des viticulteurs dans le Margalais, on avait travaillé avec eux. C'est parfois complexe, mais comme ils voient aussi l'intérêt notamment écologique d'avoir moins de maladies, actuellement on est vraiment dans cette phase de transition, où en tout cas on essaie de faire des projets pilotes et démonstrateurs. Par rapport au fleurissement, c'est sûr que cette question du sale et du propre, on va le retrouver dans toutes ces questions du zéro phyto, et c'est plus facile en ville où il y a un manque de nature que dans un milieu, dans le cœur de Bagnères-de-Bigorre, on n'a pas de végétal local de planter parce que naturellement la nature est très présente, quoi.
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2: Bonjour et bienvenue sur l'antenne de Radio Terre dans ces infos durables. Aujourd'hui, on parle d'une session de formation qui aura lieu du 15 au 19 juin, organisée par l'ANACT FR. Donc, il s'agit de manager, c'est tout un travail. Constat est maintenant documenté et partagé. Dans les entreprises françaises, les modes de management doivent évoluer pour mieux faire face aux défis, les risques psychosociaux, phénomènes d'usure, transformation du travail ou encore quête du sens du travail. Les caractéristiques des formes de management qui contribuent à la qualité de la vie et des conditions

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1: Bonjour et bienvenue sur l'antenne de Radio Terre. Bien, aujourd'hui, on va parler du Talent pour la planète. C'est la 6e édition. Elle se tiendra à Paris le 9 juin prochain. C'est un événement positif qui décode les transitions écologiques et sociales. Elle a pour vocation, donc, cette manifestation d'acculturer le grand public en décryptant les avancées des organisations et leur chemin vers les transitions écologiques, mais aussi sociales. En mettant en avant les talents qui portent ces enjeux et les formations qui accompagnent ces transformations, il s'agira de donner des clés de compréhension sur les métiers et compétences et développer pour agir et accélérer ces transitions. Pour la planète, c'est donc qui s'installe au 104 à Paris, le temps d'une journée pour comprendre, mobiliser et engager. Et c'est le groupe AEF ainsi que Pro Durable qui unissent leurs expertises pour organiser cette manifestation 6e édition du genre, je vous le rappelle. Talent pour la planète le 9 juin prochain à Paris. À bientôt pour un prochain rendez-vous sur l'antenne de Radio Terre.

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0: John McNeil, historien américain né en 1954 à Chicago, fils de l'historien américain mondialiste William H. McNeil, professeur à l'université de Georgetown, où il enseigne l'histoire mondiale, l'histoire environnementale et l'histoire internationale. En 2001, il reçoit le prix de l'Association mondiale des historiens pour son ouvrage « Du nouveau sous le soleil », qui retrace de manière détaillée les changements provoqués par l'homme sur son environnement au cours du XXe siècle. Extrait de « Du nouveau sous le soleil » 2000. D'après la Bible hébraïque, au cinquième jour de la création, Dieu ordonna au genre humain de remplir et d'assujettir la terre et de dominer tous les êtres vivants. Durant la plus grande partie de son histoire, notre espèce fut incapable de se montrer à la hauteur de ses injonctions, ainsi que de bien d'autres, non pas parce qu'elle ne le voulait pas, mais parce qu'elle ne le pouvait pas. Au XXe siècle, en revanche, la maîtrise des combustibles fossiles, la croissance sans précédent de la population et d'innombrables progrès technologiques ont permis de tendre plus complètement vers la réalisation de ces instructions. Le système politique et économique en vigueur était tel qu'il semblait imprudent de ne pas s'y essayer. La plupart des groupes sociaux, y compris toutes les grandes sociétés, cherchèrent à maximiser leur capacité à inspirer la crainte et à accroître leur richesse, au risque que de sacrifier les amortisseurs écologiques et la faculté de résister aux chocs futurs. La politique d'ensemble du XXe siècle fut d'exploiter autant que possible les ressources, de tirer le maximum de la nature, tout en croisant les doigts. Grâce à nos nouveaux pouvoirs, nous avons relégué à l'arrière-plan certaines contraintes historiques sur la santé et la population, la production alimentaire, l'utilisation d'énergie et plus généralement la consommation. Rares sont ceux qui, sachant ce que signifie vivre avec ces contraintes, regrettent leur disparition. Mais en les chassant, nous avons créé d'autres contraintes sous la forme de limites à la capacité de la planète à absorber les déchets, les sous-produits et les conséquences de nos actions. Ces dernières contraintes existaient par le passé, mais toujours à l'échelle locale. À la fin du XXe siècle, elles paraissaient limiter la gamme de choix possibles à l'échelle globale. Notre manière de gérer ces contraintes sera déterminante pour le futur, de même que notre façon de lutter contre elles a contribué à déterminer notre histoire. Les responsables politiques tendent à prendre comme référentiel le monde tel que nous le connaissons. Cela les incite à considérer comme « normal » les choses qu'ils observent et subissent, ce que j'ai appelé dans la préface de ce livre « le processus de perturbation perpétuelle ». En réalité, sur le plan écologique, la présente situation constitue une déviation radicale par rapport à tout état durable, plus normal, du monde durant l'ensemble de l'histoire de l'humanité et même durant l'ensemble de l'histoire de la Terre. Si notre durée de vie atteignait 700 ou 7000 ans, nous pourrions comprendre cela sur la seule base de notre expérience et de notre mémoire. Mais pour des créatures dont l'espérance de vie est de plus ou moins 70 ans seulement, il faut procéder à l'étude du passé, tant lointain que récent, pour savoir quelle est la gamme des possibilités et déterminer ce qui va perdurer.
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L'intérêt d'une AVAP, c'est ne pas faire que de la restauration d'un bâti ancien, mais aussi mettre cette restauration en perspective dans un écrin, enfin dans son jus. Un village est dans un ensemble rural, il est entouré de coteaux, il est entouré de certaines, par des rivières. Donc voilà, et l'intérêt de l'AVAP, c'est aussi d'associer enfin, au cœur du village le reste du patrimoine.

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0: Mais est-ce que finalement les gaz de schiste, comme toute énergie fossile, ça a une fin et donc tout le monde s'accorde pour dire que le mieux désormais c'est la sobriété énergétique, c'est-à-dire qu'on essaye, que nos sociétés essayent de se désintoxiquer des énergies fossiles, parce qu'un jour il n'y en aura plus. Est-ce que finalement les gaz de schiste, c'est pas, et les gaz et pétrole de schiste, c'est pas reculer pour mieux sauter, c'est-à-dire que finalement ça entretient notre consommation dévorante, et alors est-ce qu'il ne vaudrait pas mieux au contraire essayer de consommer moins et finalement se priver de gaz de schiste, ça nous impose à essayer de le faire plus tôt, plus vite.
1: Alors, vous avez raison et vous avez tort. Là où on est totalement d'accord, c'est que oui, nous avons un modèle qui est énergétivore. Et ce modèle énergétivore, il faut arriver à le faire évoluer. Et donc, quand on me parle en matière de transition énergétique, d'efficience énergétique des bâtiments, de réduction de notre consommation et de notre intensité énergétique dans le PIB, nous allons totalement dans le même sens. Le problème, c'est que il y a le temps et le temps de nos habitudes, le temps de notre mode de vie est quand même un temps long, et que nous ne réduirons pas de manière. Je pense qu'on réduira notre intensité énergétique de manière très sensible sur le courant de ce siècle. Mais dans un premier temps. Il ne faut pas se faire d'illusions, ça ne sera pas extraordinairement spectaculaire. Or, si on ne fait rien, nous restons dans la dépendance qui est la nôtre, qui est celle, d'une part, du pétrole dans la fonction de transport, et ça c'est pour moi d'ailleurs le problème majeur que le gaz ne résout pas, et le charbon dans la fonction de production d'énergie. Regardez d'ailleurs ce qui s'est passé en Allemagne. En Allemagne, au lendemain de Fukushima, le nucléaire est devenu un objectif.

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Pour synthétiser, un SAGE, c'est quoi? C'est un outil de référence pour planifier la gestion de l'eau sur un bassin versant localisé, un outil réglementaire pour agir localement sur l'usage de l'eau, les encadrer en influence sur la réglementation locale, et un outil opérationnel fixant le cadre de l'intervention des maîtres d'ouvrage locaux.

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1: Bonjour et bienvenue sur l'antenne de Radio Terre. Aujourd'hui, on va parler des infos durables avec une manifestation qui se tiendra le mardi 9 juin de 9h à 17h. Il s'agira d'une manifestation sur la santé et l'environnement, un atelier qui proposera un apport théorique sur les notions de promotion et d'éducation en santé et les différentes dimensions qui composent la santé environnementale. Il s'agit surtout d'un espace pour découvrir des méthodes d'animation, expérimenter des outils comme support pour vos actions auprès des publics. Les objectifs sont de se repérer parmi les notions de promotion et d'éducation de santé et d'environnement, de découvrir et d'expérimenter des outils pédagogiques et de connaître les structures et les lieux ressources de ces outils pédagogiques. Si vous voulez en savoir plus sur cette journée pédagogique pour l'environnement, qui, je vous le rappelle, se tiendra le 9 juin, eh bien vous pouvez contacter donc Santé Cantal au 09 85 04 23 55. Tout cela est organisé par le CPIE d'Auvergne, que vous pouvez aussi joindre par ailleurs au 04 71 45 62 88. À bientôt pour un prochain rendez-vous sur l'antenne de Radio Terre.
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1: Bonjour et bienvenue dans les infos durables. Aujourd'hui, on parle de la semaine du développement durable. C'est une semaine donc qui va se tenir du 30 mai au 5 juin prochain. C'est

du développement durable est l'occasion idéale de prendre conscience de l'impact de nos actions et de trouver des solutions innovantes pour préserver notre planète. Il y aura certainement quelque chose autour de chez vous, donc, pour la semaine du développement durable qui aura lieu cette année du 30 mai au 5 juin. À bientôt pour un prochain rendez-vous sur l'antenne de Radio Terre.

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2: Besançon 2022, les 12e assises de la biodiversité.
3: Les espaces naturels sensibles dans le département du Doubs.
4: Alors Marie Cardon-Cuff, donc je suis développeuse espaces naturels sensibles au département du Doubs. Donc les espaces naturels sensibles dans le département du Doubs, ça représente 31 ENS avec 19 ouverts au public. D'un point de vue
5: Peut-être tout d'abord, on va définir qu'est-ce que c'est qu'un ENS. Alors, un espace naturel sensible, comment on le définit?
4: Alors, un espace naturel sensible, en fait, c'est un espace qui a été défini comme prioritaire au niveau de ses actions. Alors, pourquoi? Parce qu'on a une certaine fragilité du milieu, éventuellement. Pourquoi? Parce qu'il peut y avoir une déprise agricole. Parce qu'il peut y avoir des risques au niveau de l'urbanisme. Et c'est aussi des milieux qui ont un fort attrait au niveau biodiversité, faune, flore, au niveau des paysages et éventuellement au niveau du bâti.
5: Donc, est-ce que c'est les espaces qu'on trouve essentiellement en milieu rural ou est-ce qu'il peut être en périurbain aussi?
4: Ça peut être aussi en périurbain. On le voit dans le département du Doubs. On a par exemple la boucle du Doubs à Havane, qui est juste à côté de Besançon, qui est vraiment en périurbain. On a aussi la saline royale d'Arquesnan, qui est vraiment un espace naturel sensible défini aussi pour le bâti. Donc après on a des espaces qui sont vraiment au niveau agricole ou forestier, etc.
5: Alors qu'est-ce qui les caractérise en termes de droit, de législation, de protection éventuellement?
4: Alors les espaces naturels sensibles, au niveau de la protection, alors déjà c'est permis parce que le département prélève la taxe d'aménagement quand il y a des nouvelles constructions ou des extensions de bâtiments. Et ça permet donc d'avoir une réserve financière pour mener des projets. Ces espaces naturels sensibles, ils sont gérés soit par des communes, des com-com, le département, des associations, des syndicats, etc. Et l'idée, en fait, il ne va pas y avoir forcément d'obligation particulière pour les propriétaires fonciers, mais par contre, l'idée d'avoir cette réserve financière, c'est de pouvoir mener des actions. Alors, les actions ne seront pas forcément les mêmes en fonction des gestionnaires et en fonction aussi du foncier. Voilà, si on a du foncier privé, ça va être un peu moins évident que si on a du foncier public, alors soit le département, soit les communes, où là, quand les communes sont vraiment volontaires, là, on aura des actions plus facilement réalisables.
5: J'ai oublié une étape, c'est qu'est-ce qui définit un espace naturel sensible? Est-ce qu'il y a un agrément? Est-ce que des gens définissent ça?
4: Alors, il y a eu toute une réflexion qui a été menée et il y a un schéma qui a été réalisé en 2006 avec la définition d'un certain nombre d'espaces naturels sensibles dans le département. Alors, cette définition de la liste, elle a été réalisée en fonction de nombreux inventaires qui avaient été menés auparavant. Et donc l'idée était vraiment de se focaliser sur des zones avec un très fort intérêt et sur lesquelles vraiment le département avait voulu mener une politique très volontariste. Donc voilà comment ça a été défini. Ensuite, ces espaces naturels sensibles, ça peut être des zones humides, des tourbières, des zones en bordure de cours d'eau où il peut y avoir des inondations. C'est aussi des zones plus sèches, donc par exemple sur des coteaux, des pelouses sèches, et sur lesquelles on va mener des actions très diverses. Donc on différencie les actions de gestion des actions de sensibilisation du public, parce que c'est vraiment les deux axes indissociables de cette politique des départements. Donc pour ce qui est de la gestion, on va avoir par exemple des travaux de restauration des zones humides, des zones humides, des tourbières qui ont été utilisées pour l'exploitation de la tourbe et qui perdent de leur fonctionnalité de réservoir d'eau, de soutien d'étiage des cours d'eau. L'idée, c'est de les remettre en eau. Donc ça, c'est des travaux qu'on fait avec des bureaux d'études compétents. On va avoir aussi, par exemple, sur des coteaux qui s'enfrichent, des travaux d'abattage d'arbres, ou alors, et beaucoup derrière, des remises en place de pâturages.
5: D'accord. Quelle différence il y a entre ce genre d'espace naturel sensible et, par exemple, un parc, la gestion défini d'un parc naturel. C'est pas la même.
4: Alors, un parc, généralement, là par exemple, il y a un nouveau parc qui s'est créé dans le département. C'est un parc qui est régional et sur lesquels les financements vont être différents, les actions vont être différentes. Oui, voilà, c'est tout à fait différent. Là, on est vraiment sur une politique du département.
5: D'accord. Et sur les espaces naturels sensibles, est-ce qu'ils sont, par exemple, interdits au public ou,
4: Alors non, justement. Ce que je disais, c'est que donc on a l'axe de gestion et puis on a l'axe d'ouverture au public. Et ça, c'est vraiment l'idée. On préserve, mais on préserve en voulant montrer aux gens ce qu'est la nature et pourquoi on la préserve, comment on la préserve. Donc en fait, c'est pour ça que sur les deux tiers des espaces naturels sensibles du Doubs, il y a une ouverture au public. Et donc cette ouverture au public, alors soit c'est vraiment un sentier qui est créé, donc ce qu'on appelle un sentier d'interprétation avec éventuellement des aménagements, des panneaux, un petit livret qui explique les espèces, qui explique le paysage, etc. Et il y a aussi toute une démarche qui est faite d'ouverture au public avec des sorties nature qui sont ouvertes au grand public, mais aussi tout un programme d'action à destination des scolaires, donc notamment les collèges, puisque le département porte cette politique des collèges. Et donc l'idée étant d'avoir vraiment une communication auprès du grand public de manière très large.
5: Aujourd'hui, dans le département du Doubs, vous avez combien de zones comme ça?
4: Alors, donc, on a 31 espaces naturels sensibles, et dont 19 sont ouverts au public. Voilà, là c'est l'idée d'avoir des espaces naturels sensibles sur la totalité du territoire avec vraiment une variété de paysages, d'écosystèmes, d'habitats, de faune, de flore, de bâtis et de travailler aussi les uns avec les autres parce que l'idée c'est quand même d'avoir un réseau de sites. Qu'on n'est pas juste un petit patch par endroit où on préserve une espèce, parce que les espèces, bah, ça circule. Et l'idée aussi, en lien avec la trame verte et bleue, c'est de pouvoir travailler sur tous ces espaces, en lien avec Natura 2000, en lien avec les arrêtés de protection de biotopes, etc. Justement pour réfléchir à une globalité de protection du milieu.
5: Est-ce que par exemple, si en milieu périurbain, ces espaces étaient menacés par des projets d'artificialisation ou autre, il y a une possibilité d'intervenir ou...
4: Alors après, il pourrait, après c'est toujours essayer d'avoir une cohérence entre l'urbanisation, la préservation du milieu. Mais oui, sur certaines zones, il peut y avoir des préservations, il peut y avoir éventuellement... Le département pourrait avoir un droit de préemption, voilà, d'achat des terrains quand on est sur ces espaces naturels sensibles. Alors pour l'instant, la préemption, elle n'a pas été utilisée par le département du Doubs parce que ça ne s'est pas présenté. Mais dans d'autres départements, notamment les départements littoraux, où on a des gros problèmes d'artificialisation un peu sauvage, et bien là, dans ce cas, ces départements, oui, ils utilisent ces moyens-là, cette préemption pour pouvoir... renaturer le paysage. Voilà.
5: Donc il y a un droit législatif qui leur permet
4: tout
5: de faire
4: à fait. Oui, tout à fait.
5: D'accord. Et quels sont vos projets dans les années futures? Comment vous voyez le développement de ces espaces-là?
4: Alors, il y a une réflexion sur ce schéma des ENS donc, qui avait été réalisé en 2006. Et là, la nouvelle mandature est en train de réfléchir justement à comment on va porter cette politique dans les prochaines années. Pour l'instant, on ne peut pas dire. L'idée pour l'instant, c'est de rester sur une surface, sur la surface sur laquelle on est actuellement, le nombre de sites sur lesquels on est actuellement, mais de mener vraiment au bout les projets qu'on porte, soit les projets de gestion ou d'ouverture au public, à voir derrière si il y aura une politique... d'étendre ces sites, à savoir que les moyens humains et financiers, eux, ne sont pas illimités. Donc voilà, ça, il faudra...
5: Est-ce que vous avez le sentiment que c'est quelque chose qui est accepté, voire reconnu, soit par la population, soit par les associations, soit même au niveau politique aujourd'hui. Est-ce qu'il y a des gens qui remettent en question le bien fondé de ces choses-là?
4: Non. Alors c'est vraiment accepté et on le sent même, alors que ce soit au niveau des élus départementaux ou des élus locaux, parce qu'on travaille vraiment en direct avec les élus communaux ou intercommunalités. Et s'ils n'étaient pas là pour porter ces politiques, rien ne se ferait. Donc il y a vraiment, ils sont vraiment très volontaires et voilà, très, très enjoués de travailler avec nous. Ils voient l'intérêt. Après, au niveau du grand public, on a souvent peut-être des confusions entre les différentes politiques qui sont portées, que ce soit Natura 2000, les espaces naturels sensibles, etc. Donc je pense qu'on a encore un gros effort de communication à faire. Et voilà, l'idée d'ouvrir au public, de faire des sorties, de communiquer, c'est vraiment important de communiquer auprès des scolaires, auprès de tous les publics, pour qu'il y ait un peu plus de visibilité et que les gens arrivent un peu à sortir aussi, à s'ouvrir à ce qui se fait.
5: Est-ce que vous avez le sentiment que c'est plus une conscience, je dirais, écologique qui existe ou une conscience de défense de patrimoine?
4: Alors je pense que clairement dans le Doubs, on a les deux. On a une volonté de défendre un patrimoine naturel, un patrimoine paysager. On parle souvent, par exemple, dans la Vallée de la Loue, des paysages qui ont été peints par Courbet. Et on sent que la défense de toutes les actions qu'on mène sur ce territoire, c'est autant pour préserver la faune, la flore, les habitats et toutes ces espèces qui sont menacées, qu'également pour préserver ces paysages d'un enfrichement et d'une fermeture des vallées qui, sans action, serait inexorable. Sans une action de pâturage, soit avec des troupeaux conservatoires, donc qui n'ont pas d'objectif de production, soit avec des troupeaux qui appartiennent à des agriculteurs. Voilà, on sent qu'il y a vraiment un double axe sur les actions qu'on mène, oui.
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1: Bonjour et bienvenue dans les infos durables. Aujourd'hui, on va parler de la semaine écologie, environnement, biodiversité 2026. C'est la science en action. Il s'agira de restaurer la nature et de transformer les territoires. C'est un rendez-vous qui vous est proposé du 1er au 5 juin un peu partout en France et cette année aussi au Sénégal et au Portugal. C'est depuis 2022 qu'existe cette semaine écologique pour l'environnement et la biodiversité. Elle réunit des chercheurs, des acteurs socio-économiques locaux pour échanger autour des enjeux scientifiques, environnementaux et sociétaux de nos territoires. Cette année, cette semaine se tiendra donc du 1er au 5 juin et le thème sera restaurer la nature, transformer les territoires. Des siècles d'activités humaines ont dégradé les écosystèmes terrestres et aquatiques dont la biodiversité et l'intégrité du fonctionnement sont pourtant indispensables au bien-être et au fonctionnement de l'économie et des sociétés humaines. Située au cœur des relations que les humains entretiennent avec l'écosystème dans lequel ils évoluent, la restauration écologique est une approche qui requiert la mobilisation des savoirs et des pratiques pour concevoir, mettre en œuvre et évaluer des actions visant à réparer des écosystèmes et des paysages dégradés. Restaurer la biodiversité et le fonctionnement des différents milieux associés, que ce soit les sols, l'air, les océans ou les eaux douces, s'impose dès lors comme une nécessité et non un luxe. Voilà pourquoi cette année, il faudra être attentif à cette semaine écologie, environnement, biodiversité, donc du 1er au 5 juin. À bientôt pour un prochain rendez-vous sur l'antenne de Radio Terre.

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1: Bonjour et bienvenue dans les infos durables de Radio Terre. Aujourd'hui, on va parler de relier la santé et la qualité de l'air intérieur. Il s'agit d'une journée, une matinée pour agir sur la qualité de l'air dans les territoires ruraux en présence de Dr Suzanne Déhoux, médecin ORL, qui est une initiative de l'ingénierie de santé dans le cadre du bâti urbain. Cette journée se déroulera donc à Dégagnac, ça se trouve dans le Lot, à la Maison de la Nature, et c'est organisé par Agir ESE, une journée donc pour faire progresser la connaissance en écologie et en biodiversité, notamment en milieu rural, avec plusieurs intervenants, un docteur, mais aussi le responsable du territoire de l'énergie du Lot, et puis Alec Kersi Énergie. Une matinée qui se tiendra le jeudi 4 juin de 9h à 13h, et pour en savoir plus, vous pouvez contacter la chargée de mission Mireille Vermis au 05 65 35 80 26 sur cette sensibilisation donc à l'écologie et au territoire qui se déroulera à Dégagnac dans le Lot le 4 juin prochain. À bientôt pour un prochain rendez-vous.
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1: Dans le cadre de ces assises, donc un atelier renforcer la résilience des milieux côtiers, avec comme animateur Florian Geffroy, directeur de Rivage de France, et intervenant Martin Lessandrini, chargé de mission à la Fondation Tara Océan, Nicole King, écologue et peintre, Francis Bernard, délégué Europe de Conservatoire du Littoral, et Valérie Nouvelle, administrative de Rivage de France.
2: Désolé pour le petit retard, là, on se cale. Sur un joli film qui vient d'être produit dans le territoire de la Manche et qu'on va vous diffuser du coup dans quelques instants. Donc bonjour à tous. Nous sommes heureux de vous accueillir pour cet atelier qui s'intitule « Renforcer la résilience des milieux côtiers, gestion, adaptation et sensibilisation à travers la continuité terre-mer », vaste sujet. Nous, le format que l'on propose aujourd'hui, c'est de vous faire part des actions que l'on réalise, des retours d'expérience qui sont assez diversifiés par les intervenants qui sont présents. Donc, je m'appelle Florian Geffroy, je dirige l'association Rivage de France, que je vais présenter rapidement tout de suite, qui compose la table ronde, donc Nicole King, au bout de la table, je vais commencer du coup, de l'autre côté. Donc toi Nicole, tu es ingénieure en environnement, experte en eau et pollution, et artiste peintre militante, donc ça va être très intéressant, je vais te laisser nous expliquer aussi ton action, ton rôle, et notamment la présentation de ton premier livre, qui s'intitule « Alors, pour une eau vivante, plaidoyer artistique au service de l'écologie scientifique ». Fabrice Bernard, qui est au Conservatoire du Littoral, notamment représente la délégation internationale, donc tu nous expliqueras ce qu'est cette fameuse délégation internationale au Conservatoire du Littoral. Valérie Nouvelle, élue dans la Manche, vice-présidente du département de la Manche et présidente du CIMEL, qui est un syndicat qui s'occupe de la gestion des espaces naturels littoraux et de la protection aussi de ces espaces-là. Et puis Martin Alessandrini, qui est chargé de mission à la Fondation Tara et qui nous fera part des travaux et notamment des programmes de recherche qui sont menés par la Fondation. Donc, ce qu'on vous propose aujourd'hui, donc, c'est de vous faire part un peu de nos expériences, renforcer la résilience des milieux côtiers, des milieux qui sont soumis à des pressions qu'on ne présente plus, hein, qui sont liées au changement climatique, aux pressions anthropiques. C'est vrai que sur le littoral, on a une pression démographique qui est importante, beaucoup d'activités socio-économiques également. Et puis, bon, ce changement climatique, hein, l'élévation du niveau de la mer, l'intensité des tempêtes, leur nombre, qui font que on a une grande partie de nos littoraux qui sont soumis à cette érosion, à l'érosion côtière. Donc on ne va pas faire tout un speech sur ces thèmes-là. Moi je pense qu'il y a un élément qui est important, enfin on pense, parce qu'on a quand même préparé cette réunion ensemble, c'est que faut revenir au titre de ces assises, c'est la nature clé de voûte de l'humanité, c'est en quoi la nature peut être un formidable allié pour s'adapter, pour adapter nos côtes face à ces enjeux que j'ai décrits précédemment. Alors si vous voulez dire un mot tout instant, vous pouvez, hein, chers collègues, n'hésitez pas. Donc parmi cette nature, moi je voulais, puisque je vais présenter du coup ce que fait Rivage de France directement, je voulais mettre en évidence aussi, quand on parle de nature, de l'intérêt de préserver nos espaces naturels littoraux, qui sont des formidables alliés, parce que je pense que vous êtes pas mal d'initiés, mais c'est vrai que ce sont des espaces très utiles, avec leur pouvoir tampon qui peuvent atténuer, hein, voire une force d'atténuation de l'érosion côtière. Ils sont divers, ces espaces naturels littoraux, hein. Vous avez des récifs coralliens, des mangroves, je commence par l'outre-mer, ça change, des espaces dunaires, des marais littoraux, etc., qui ont ces pouvoirs-là, mais ce sont aussi des supports pour des activités socio-économiques, bien sûr, que vous connaissez, ce sont des supports de bien-être, d'activités de loisirs, etc. Donc, pour nos territoires et pour les habitants qui y vivent, ce sont des espaces indispensables, et je pense qu'ils Il faut les préserver. C'est l'objet aujourd'hui de comment on peut, faciliter, mettre en œuvre au maximum leur, leurs fonctionnalités pour qu'elles puissent remplir ces services rendus. Voilà. Donc on parle là de résilience et de renforcement de leur capacité de résilience avec leur pouvoir naturel, en quelque sorte. Donc ces espaces naturels, on a des gestionnaires qui s'en occupent de ces espaces naturels, des gestionnaires qui sont assez diversifiés sur le territoire national. On a principalement des collectivités, ça peut être des conseils départementaux, des comités de communes, des communes, mais aussi des associations, des fondations, etc., qui vont s'occuper de l'entretien de ces espaces-là, de l'accueil du public, un public qui est de plus en plus nombreux sur nos littoraux, qui vont aussi faire la sensibilisation aussi des sites-là, la garderie, etc. Donc on a souvent des gestionnaires en fait, qui emploient des agents pour s'occuper de ces espaces-là. Et c'est là tout le rôle de Rivage de France, en fait, qui est de regrouper l'ensemble de ces gestionnaires qui sont très dispatchés sur le territoire national. Et nous, en fait, on va dire que la principale mission de Rivage de France, c'est de faciliter les conditions d'échange d'expérience entre les membres qui font face à des situations et des enjeux assez complexes relatifs au changement climatique, à l'érosion. On va organiser, d'ailleurs vous y êtes conviés, en novembre prochain, des ateliers relatifs au sentier du littoral. Je dois reculer mon sentier du littoral pour cause d'érosion, comment je fais, en gros, pour faire simple. Donc ça, on va organiser ces ateliers d'échange, de retour d'expérience en novembre dans le bassin d'Arcachon. Et puis, pour produire et valoriser ces retours d'expérience, on organise des rencontres entre les gestionnaires, on fait des publications, on fait des formations. On a été, depuis quelques années, l'association travaille beaucoup sur les questions d'accueil du public, de fréquentation, depuis, on va dire qu'il y a une alerte, entre guillemets, depuis la crise Covid. On va dire que ça a démontré, beaucoup de difficultés pour les gestionnaires lors de la réouverture de ces espaces-là, pour accueillir beaucoup de personnes intéressées, justement, pour retrouver des espaces de liberté, etc. Donc la question d'accueillir dans de bonnes conditions le public se pose aujourd'hui. On a notamment fait des publications, et je vous invite à aller à notre stand, qui présentent ce que font les gestionnaires pour justement, en termes d'aménagement, de gestion, ce qu'ils font pour accueillir au mieux le public. On parle beaucoup d'expérience visiteur, mais ce n'est pas l'objet de ces ateliers. On organise un autre atelier qui s'appelle Mieux accueillir pour mieux préserver. C'est celui-ci qui va en faire référence pas mal. Et puis, un point, je voulais aussi souligner ce point-là pendant la crise Covid, c'est que c'est vrai que ça s'est arrêté. Et on a une espèce que vous connaissez peut-être qui s'appelle le gravelot à collier interrompu, qui niche directement sur les plages, donc directement le dérangement peut être assez impactant pour cette espèce-là. Et pendant la crise Covid, les gestionnaires se sont aperçus d'un nombre assez important de nids avec des œufs, etc. Donc là, il y a eu tout un travail entre les différents réseaux, l'OFB, la LPO, le Conservatoire du Littoral, Rivage, etc., l'ONF également, pour sensibiliser le public et équiper au mieux les gestionnaires pour protéger ce qu'il en était. Et maintenant, depuis justement cette phase-là, on a des dispositifs qui se mettent en place tous les ans. Je trouvais que c'est un élément quand même important à présenter parce que ça montre la capacité de résilience, en fait. L'espèce, en fait, est revenue vraiment parce que, elle était moins dérangée. On est sur les plages, donc la question de la fréquentation, les chiens, etc., c'est sûr que c'est plus compliqué. Voilà, c'était un exemple à ce niveau-là. Et puis nous, à Rivage de France, on accompagne, ça correspond aussi à la protection de cette espèce-là, les collectivités à la mise en place d'un nettoyage dit raisonné des plages, qui consiste notamment à préserver la continuité entre la dune et la plage. Et c'est vrai que la problématique, elle a été notamment alertée au début des années 2000 sur un nettoyage mécanique un peu trop excessif sur pas mal de côtes. Et l'intérêt du coup de revoir un peu les choses et de peut-être proposer des modes de nettoyage différents qui visent notamment à maintenir le haut de plage. J'avais mis quelques exemples d'avant-après, mais c'est vrai que là on est sur les capacités de résilience, renforcer la résilience. Là on voit bien que face à des situations de tempête, la dune à droite avec ses dunes bordières justement parce que la laisse de mer a permis aussi la naissance de ces dunes bordières sera plus, on va dire, remplira sa fonction de rôle tampon de manière plus efficace. J'espère. Donc là, juste un peu pour expliquer, parce que c'est toujours intéressant, que cette laisse de mer, justement, qui est à la base, justement, de la biodiversité, hein, des espèces très, très fragiles et très spécifiques au milieu de la plage, elle est utile. Ce sont des algues, des bois flottés, qui vont permettre, en fait, aux plantes de pousser, parce que ça va enrichir le sol en matière organique. Puis, des petites dunes vont se former. Plus la végétation pousse, plus le sable va rester en place, etc. Donc c'est la création vraiment des dunes bordières qui sont vraiment très importantes à préserver en haute plage. Et nous, notre mission, c'est aujourd'hui d'accompagner les collectivités. On a fait des formations pour l'ensemble des communes du littoral girondin l'année dernière. La ville d'Ajaccio aujourd'hui aussi, qui fait maintenant du 100% manuel. Voilà, c'est quand même une grosse ville. C'est la première, enfin, à ma connaissance en tout cas, grosse ville qui fait du 100% manuel, alors qu'avant il y avait quand même 2-3 engins qui passaient assez régulièrement dans la ville. Donc voilà, il y a des résultats et c'est vraiment intéressant. Donc je ne m'étale pas dessus. Mais si vous voulez plus d'informations, après la réunion, il n'y a pas de souci. Et puis juste une question, c'est la fameuse image carte postale aussi qui générait aussi le souhait d'avoir une plage de sable fin, etc., qui nuit en fait, hein, quelque part, à la question de l'aspect naturel d'une plage. L'exemple aux Antilles, parce que j'y ai travaillé aussi en Guadeloupe, c'est les cocotiers, voilà, qu'on a tendance à planter justement sur ces questions justement d'image carte postale, etc. Et ce sont des espèces pas forcément adaptées en fait au bord de littoral, et en fait une plage naturelle de Guadeloupe, c'est ça, c'est la patate bord de mer qui aura la capacité avec ses racines de ramifier vraiment le sol et de compacter vraiment le sol et de proposer une plage un peu plus résistante face aux assauts de la mer. Voilà pour ma part. Ce qu'on vous propose, c'est qu'on défile quelques présentations et après on reviendra à quelques questions si ça vous va. Sans transition, je vais passer la parole à Valérie. On va passer un film, peut-être une minute pour présenter l'action dans la Manche, où j'évoquais tout à l'heure le recul du sentier du littoral, et là on a une action exemplaire.
3: Merci. J'invite les gens qui sont debout à venir vous asseoir pour profiter tranquillement des interventions. N'hésitez pas, parce que c'est pas très confortable pour vous. Au fond de la salle, il reste plein de places là devant. Hein. N'hésitez pas à venir. Oui, n'hésitez pas à venir vous asseoir. Ce sera plus confortable pour vous. Alors, dans la Manche, quand je suis arrivée dans la Manche en 2015, en fait, je me suis dit, mais pourquoi en fait en Bretagne, on fait le tour de la Bretagne par le GR34, et nous, dans la Manche, il y a des endroits, c'est super bien aménagé, puis tout d'un coup, en pleine promenade, on se retrouve face à un roncier, une incapacité de continuer, et puis donc, tout ça ne circule pas bien autour de la Manche. Donc en fait, j'ai demandé à mes services, sur les 350 km de côte, combien il y en avait de discontinuité. Personne ne savait me dire. Donc en fait, j'ai travaillé sur le sujet pour voir que finalement, il y avait 80 km de discontinuité. Et je me suis dit, voilà, je suis présidente du CIMEL, donc aux côtés du conservatoire, pour gérer ses propriétés. Je suis aussi ingénieure en génie industriel de l'environnement. Je me suis dit, on ne va pas faire un chemin touristique là, pour faire le tour. Hein. Ce qu'on va faire, c'est qu'on va prendre la clé d'entrée de la préservation du littoral, la préservation de tous les enjeux qu'a décrit Florian, et puis on va faire un cheminement, non pas, je ne l'ai pas appelé littoral, mais tout autour de la Manche. Et donc cette clé d'entrée environnementale a fait qu'en fait on a positionné le sentier en respectant en fait les enjeux de dunes et les enjeux des espèces animales, végétales qu'on rencontrait tout le long du littoral de la Manche. Parce qu'en fait je me suis dit, je ne peux pas préserver d'un côté donc les espaces du conservatoire et puis de l'autre côté faire un tourisme donc qui ne soit pas raisonné avec ces enjeux de préservation. Et puis au milieu de tout ça, dans la Manche, il y a aussi un phénomène, c'est effectivement le recul du trait de côte. Et c'est une réalité dans la Manche. Ce n'est pas un truc du futur ou peut-être qu'un jour ça arrivera. Il y a eu des études dans le Val d'Auxerre qu'on va voir tout à l'heure, où en fait, il y a 10 ans, on a dit aux gens, voilà, écoutez, la mer va monter à horizon 2030-2035. Sauf qu'en fait, ça s'est produit en 2016. Et de façon irrémédiable. À certains endroits, la mer est rentrée et puis elle ne repartira plus. Donc c'est vrai que tout ça, ça a questionné beaucoup les élus. Hein. Et puis il y en a qui ont dit « Ah ben non, mais là, il faut enrocher, c'est plus possible. » Et puis petit à petit, ils ont vu que de toute façon, ça ne servait à rien. Et au milieu de tout ça, on avait ce projet de cheminement. Et donc je leur ai dit « On va mettre cette nouvelle dimension de recul du trait de côte aussi dans notre approche de création du cheminement. » Et donc le premier sentier du littoral qui avait été construit en faisant en sorte de respecter les enjeux de préservation de biodiversité, eh bien en fait aujourd'hui on est aussi obligé de le bouger pour tenir compte du recul du trait de côte. Alors tout à l'heure je pense que tu nous diras qu'une belle œuvre artistique vaut mieux parfois qu'un grand discours. Eh bien on vous propose de regarder un petit film qui je pense vaut mieux qu'un grand discours sur le sujet et va vous résumer en fait l'ensemble du projet. Et je vous demanderai après si vous avez des questions, des réactions, de façon à ce qu'on ait un échange plus vivant.
2: Bah, merci en tout cas pour cette présentation du film. Un petit mot pour conclure ou on enchaîne un petit...
3: Juste un petit mot pour vous dire qu'en fait, ce qu'on a fait là sur Fréval, vous voyez, c'est une petite échelle, hein, c'est un petit projet sur la commune de Fermonville. On va le faire en fait sur l'ensemble du nord de la Manche à travers un projet qui s'appelle Adapto Plus, avec lequel on a répondu avec le Conservatoire du Littoral. Donc, vous voyez, on va reproduire à grande échelle tout le long du Val de Serre. Et puis, à un autre endroit dans la Manche, juste en face du Mont-Saint-Michel, où on a aussi un endroit où on a une forte érosion. Est-ce que vous avez des questions? C'est bien, c'est un peu interactif sur ce projet ou on enchaîne?
2: Moi, je suis ouvert à quelques questions. Oui, allez-y. Alors, il y a un micro juste là.
4: Bonjour. J'avais juste une question. En fait, en termes de foncier, on a bien repéré le Conservatoire du Littoral. On voit aussi des habitations en fait, dans le film à proximité, du coup, vis-à-vis des privés. Comment vous avez intégré les privés dans le projet et voilà, comment l'acceptation en fait, du recul, du changement de paysage aussi, j'imagine. Comment ça s'est accompagné?
3: Alors, c'est pour ça aussi que le projet a pris du temps. Parce que, en fait, il y a eu. Donc, on est sur des terrains de conservatoire, et puis il y a des endroits où, vous voyez, il y avait un ancien chemin en haut de parcelles agricoles. Donc, effectivement, il y a eu, en fait, des acquisitions sur une partie, petite bande de terrain agricole, donc en hauteur, pour, en fait, permettre le passage du nouveau chemin. Donc, c'est vrai que c'est ces interactions-là qu'il y a eu avec les privés. On parlait du petit ruisseau là, qui était busé. Donc, en fait, dans un des terrains en bas, celui-là, c'est un terrain conservatoire. Mais on sait qu'il est encore busé dans des parcelles privées. Et ça, ce sera la deuxième étape de aussi rouvrir derrière. Mais en fait, les gens ont besoin de comprendre le projet. Mais oui, il y a des relations avec les agriculteurs. Il y a des agriculteurs ici, dans ce que vous voyez, sur les terrains du conservatoire, ils sont en convention agricole avec le conservatoire. Donc déjà, on a des habitudes de travail et on est sur un territoire où on a des agriculteurs qui régulièrement ne peuvent pas mettre en fait, sur les terrains du conservatoire les animaux en pâture parce que la pâture est sous l'eau salée. Donc c'est vrai qu'ils sont rentrés dans cette réflexion-là. Vous avez vu les images de la brèche et de l'entrée de mer, donc en fait c'est tous les hivers comme ça, hein. C'est pas une fois tout... donc en fait ils sont dans la démarche et c'est pour ça aussi que cette acquisition privée a pu être faite et la maire de Fermonville Nicole Béliot de la Cour qui siège aussi, c'est pas par hasard, on s'y mêle, en fait a aussi été dans ce projet sur des discussions avec ses habitants sur le fait que si on voulait garder une attractivité pour la commune, eh bien, il fallait avoir ce cheminement. Donc la réflexion, c'était une réflexion d'ensemble. Et là, on a une bonne acceptation des privés. Puis le fait que les enfants fassent tous les dessins, toutes les animations le long, ils sont venus inaugurer avec leurs parents. Donc, en fait, la maire de Fermonville a vraiment créé localement un élan collectif autour du projet. C'est ça qui a été porteur. Mais oui, il faut s'attaquer à l'acquisition privée aussi.
2: Merci. Allez, une question. Oui, complètement. Je partage tout à fait. Et il y a aussi des façons de faire suivant les territoires qui sont différentes aussi vis-à-vis du fameux gravelot à collier interrompu. Alors il y a d'autres espèces, la sterne naine, le crapaud quadrupède. Enfin bref, et c'est vrai que chaque territoire aussi a sa façon de faire aussi qui est différente. Et c'est vrai que les aspects communication, etc., sont aussi à adapter suivant les territoires. Mais je partage ouais, tout à fait. Une dernière question, au fond. Vous intervenez de manière juste parce que en fait Valérie va revenir après pour justement évoquer ces questions-là. À moins que tu veuilles répondre, mais tout de suite ou on y revient après. Ouais, on y revient après, et puis comme ce que là, on va suivre le,

parce qu'on est assez prétentieux, mais sur les côtes françaises, puisque notre métier, c'est d'acheter des terrains pour les préserver à très long terme, pour toujours, pour tous et pour toujours. Ça a été notre, voilà, notre un slogan pendant des années. Et effectivement, après, on confie la gestion à des collectivités locales, à des ONG, à des institutions, comme des parcs nationaux, etc. Donc voilà le système du conservatoire. On va fêter notre 50e anniversaire l'an prochain. Donc, si vous faites une petite soustraction, on a été créé en 1975 et aujourd'hui, on possède à peu près 14% du linéaire côtier en France, jusqu'à 25% sur les côtes du Var et des Bouches-du-Rhône, dans le sud de la France, qui est quand même une des premières destinations touristiques, et à peu près autant aussi en Corse, 24-25%. Donc voilà, on travaille un peu partout, dans toutes les zones françaises hexagonales et de l'outre-mer, à l'exception des pays d'outre-mer, Polynésie et Nouvelle-Calédonie. Voilà. Donc pourquoi est-ce qu'on fait de l'international ? Alors c'est rigolo parce que c'est un peu d'actualité parce que c'est le premier ministre actuel qui, lorsqu'il était ministre de l'Environnement, adore le conservatoire du littoral, a dit que ça serait très bien qu'on réfléchisse à un conservatoire du littoral méditerranéen. Donc il a demandé au conservatoire de faire une étude de faisabilité pour savoir s'il était possible qu'un organisme supranational achète des terrains en bord de mer sur tout le pourtour méditerranéen. Zone extrêmement importante en termes de biodiversité, hotspot mondial, etc., avec une pression touristique, un tiers du tourisme mondial sur la Méditerranée. Donc il avait demandé de créer ça. Et notre réponse a été simple, c'est non. Voilà. On a déçu un peu, mais en fait on a dit non mais. C'est-à-dire qu'il ne pouvait pas y avoir un organisme supranational qui achète, parce que quand même il faut respecter la souveraineté des États, notamment sur les problématiques foncières. Par contre, il a été créé une mission dont je suis aujourd'hui directeur, qui est d'aider les pays à mettre en place des politiques, des stratégies, des agences dédiées à la conservation des zones côtières. Et aujourd'hui, on va un peu au-delà de ça, puisqu'on accompagne aussi les pays dans la mise en place de projets, de programmes, d'actions très concrètes pour la protection au sens large des zones côtières, un peu partout. On travaille beaucoup sur les îles, les côtes, un peu moins sur les océans, puisque nous, le conservatoire, on est très terrestre, contrairement à Tara, qui est très marin. Et donc, voilà notre métier. Alors, la délégation internationale, juste pour vous donner une idée, le conservatoire du littoral, on est moins de 200 personnes. C'est une toute petite boutique, il y a à peu près 1000 gardes, mais ce n'est pas des gardes de chez nous, puisque ce sont des gardes du CIMEL, notamment. Voilà. Et nous, on est simplement entre 180 et 200. Et la délégation internationale du conservatoire, c'est 3 personnes. Donc on n'est pas très nombreux, mais on est très ambitieux puisqu'on a même créé 2 pôles. On est en 3. Je suis chef. Et puis après, il y a les sous-chefs qui ont chacune un pôle. Donc, chacune est directrice de pôle et voilà, elles font tout et je fais le reste. Donc voilà. Donc il y a un pôle projet et territoire. Donc c'est là où on travaille effectivement à chercher de l'argent pour aider des pays. Et je vous donnerai quelques exemples de ce qu'on fait. Voilà, où on a travaillé sur des aspects très biodivers, amélioration des connaissances. On a monté un programme dédié qui est aujourd'hui une ONG indépendante qui s'appelle l'initiative PIM pour les petites îles de Méditerranée et de Macaronésie où ils font de l'amélioration des connaissances, etc. On accompagne aussi des territoires pour les aider à mettre en place des solutions sur ces territoires pour protéger la biodiversité, conserver, pour lutter contre l'urbanisation illégale notamment. Voilà. Et puis on travaille beaucoup sur des approches territoriales avec les communautés locales parce qu'effectivement aujourd'hui on n'impose plus un projet nulle part. Ça prend plus de temps certes, mais il faut discuter avec les communautés, les acteurs locaux pour faire des choses. Ça c'est le premier pôle. Deuxième pôle, c'est le pôle développement où là on réfléchit, c'est-à-dire qu'en gros on n'a pas encore d'argent, on n'a pas encore de projet, mais on se pose des questions sur l'avenir et on réfléchit, on valorise, on capitalise les expériences qu'on a faites dans les autres projets. Donc on fait beaucoup de guides et on fait beaucoup de formations. Donc là il y a actuellement un MOOC qu'on a lancé au mois de mai qui s'appelle le MOOC COGICO, conserver et gérer les îles, les côtes et les océans, qui n'est pas encore fini, il y a 9 modules. Inscrivez-vous, c'est magnifique. Il y a 170 vidéos, 9 modules. Enfin voilà, c'est un nouveau métier dans lequel on s'est lancé et qui est passionnant à travers la formation. Premier sujet, puisqu'on m'a dit, le sujet c'est l'interface terre-mer. Comme je vous le disais, nous on est plutôt des terrestres au conservatoire du littoral. À l'international, on travaille un peu plus justement sur cette interface et notamment une expérience qu'on a menée il y a 2 ans avec nos amis camerounais. C'est qu'une grosse ONG internationale de protection des tortues qui s'appelle le Rastoma nous a dit on a des problèmes au Cameroun, mais un peu partout en Afrique de l'Ouest. Il y a de l'érosion et les tortues, elles pondent sur les plages. S'il n'y a plus de plage, il n'y a plus de ponte, plus de ponte, plus de tortues. Donc on a essayé de réfléchir ensemble à trouver des solutions sur ces territoires. Et effectivement, comme vous le voyez, ça ressemble un peu aux photos qu'on a vues

0: tout à l'heure. Là, on est à côté de on était là, c'est une photo de Cotonou, pardon. Voilà, au Bénin. Voilà, sur de l'érosion très rapide, très accélérée aujourd'hui avec voilà, les impacts du changement climatique. Et à côté, bizarrement, ben là, c'est au Cameroun, c'est à côté du port de Krivi qui a été construit. Et là, on a une accrétion colossale. Mais personne ne va voir s'il y a des tendues puisqu'il n'y avait pas de plage. Donc, on ne sait pas comment ça marche. Donc, aujourd'hui, on dit qu'il y a des problèmes pour les nidifications parce qu'effectivement, les plages diminuent. Non seulement elles diminuent, mais la pente est un peu plus prononcée, ce qui fait que les tortues ne grimpent pas. Voilà. Ensuite, il y a effectivement plus de tempêtes qui vont attaquer les nids. Enfin, voilà, des grosses conséquences et c'est vraiment problématique. Donc, on est parti là-bas pour travailler avec nos amis qui travaillent sur les problématiques de tortues et nous, on a travaillé sur les problématiques d'érosion. On a essayé de trouver des solutions. Et malheureusement, sur les 250 km de côte au Cameroun, ils voulaient qu'on leur propose des solutions douces, des solutions fondées sur la nature, etc. Et on n'en a pas trouvé parce qu'effectivement, soit il n'y avait plus assez de place au niveau du nerf pour pouvoir reculer, soit il y avait des installations urbaines, des routes, etc. Et on ne pouvait pas non plus reculer, soit effectivement, le sédiment n'était pas bon. Donc voilà, ça veut dire aussi que les solutions douces ne peuvent pas s'imposer partout. Mais on est reparti avec deux choses. L'idée de faire un guide, donc ce guide-là qui va sortir dans quelques semaines, pour faire un suivi des plages, bah pour suivre les tortues d'une part, mais aussi suivre leur recul, puisque en fait, les gens vont faire des comptages régulièrement sur des nids, etc. Bah ça permet aussi de suivre en même temps si la plage recule. Donc on en saura plus sur les évolutions. Ça va permettre aussi que les gens qui avaient allé suivre les tortues que sur certaines plages, ils aillent aussi sur d'autres, parce qu'il y a aussi des évolutions, voilà, des nouveaux nids, des nouvelles approches. Et puis surtout, on finit avec des conclusions en disant, un, ce serait bien d'arrêter l'urbanisation illégale. Deux, ça serait bien d'essayer d'imaginer des projets où on va pouvoir reculer, c'est-à-dire arrêter de construire des routes sur les dunes, arrêter de circuler sur la dune, arrêter de créer des établissements comme ça où on arrache la végétation, etc. Et surtout arrêter le vol de sable, qui est un scandale mondial sur la plage où les gens viennent, ils volent du sable, ils construisent leur maison derrière et après ils disent il y a de l'érosion, on ne comprend pas, il faut construire une digue. Donc voilà, on a travaillé là-dessus. Autre point, puisque ça a été évoqué, nous, à l'international, on prône beaucoup des approches à la française, mais pas que. Parfois, on va un peu plus loin. La loi littorale française est assez exemplaire à l'échelle internationale. Vous savez, il y a cette bande des 100 mètres, voilà, constructible. Nous, à l'étranger, on parle de la bande des 100 ans. On dit où va être votre littoral dans 100 ans et essayez non pas d'avoir ce réflexe de 100 mètres, ce qui est parfois intéressant, mais où sera le littoral dans 100 ans, si c'est à 50 mètres, 100 mètres ou 1 km, et essayer de ne pas construire là-dessus. Voilà. Petit message. Deuxième voyage, on va au... Je suis un peu long, pas trop. Deux minutes, parfait, plus qu'un quart d'heure. Donc, on va au Sénégal, on est au nord du Sénégal, on est à la frontière mauritanienne ici, on est à Saint-Louis du Sénégal, l'embouchure du fleuve Sénégal. Et effectivement, là, c'était... De l'embouchure avec des petites îles. Et donc, ils ont construit l'île de Saint-Louis, voilà, le village de Saint-Louis, et qui est ici, qui est un magnifique village très patrimonial, mais qui effectivement se situe à un mètre au-dessus du fleuve. Octobre 2003, énorme crue. Quelqu'un décide en face, sur ce qu'on appelle la langue de barbarie, d'ouvrir une petite brèche ici pour que l'eau s'évacue directement. Donc, ils font une brèche le 3 octobre avec une tractopelle, donc ça fait 2 mètres. Le lendemain, elle fait 50 mètres. Le lendemain, elle fait 300 mètres. Et elle est montée jusqu'à 5 km. Donc ça a détruit petit à petit toute cette langue de barbarie ici. Et donc ça, petit à petit, ça a bougé. Et elle s'est reconstituée voilà, naturellement. Mais tout ça a disparu au fur et à mesure. Donc les maisons, les hôtels, les zones agricoles, tout a disparu. Ça a été nettoyé en 2003. Et donc, nous, on est arrivé là. Voilà, vous voyez les conséquences. Là. On est arrivé là et donc, il y a des gens qui sont sur une zone agricole ici qui nous ont dit, en fait, les eaux et forêts, ils ont replanté des fils à os. Ça marche bien. Mais là, sur 2 km, ils avaient replanté. Ça ne marchait pas. C'était trop bas. Donc, il fallait qu'on trouve une solution. On a beaucoup discuté là aussi avec les communautés locales, les agriculteurs. On a passé du temps. Et on a cherché des solutions. Et une des solutions, ça a été ce qu'on voyait tout à l'heure, les ganivelles, les célèbres ganivelles qui tout à l'heure vous étaient montrées pour guider le public. Là, elles sont aussi utilisées pour faire des pièges à sable. Ça capte les sédiments chargés de sable, le vent chargé de sable. Ça ralentit le sable et pof, ça tombe et puis ça construit de la dune, etc. On ne voulait pas faire venir des ganivelles de France sur cette zone-là fabriquées en châtaignier dans le Limousin, ce qui n'avait pas beaucoup beaucoup de sens. Donc on a trouvé une solution. Il y a une plante envahissante dans le fleuve, dans l'embouchure du fleuve Sénégal, qui s'appelle le tifa. Donc on a travaillé avec des communautés de femmes qui ont récolté le tifa, qui les ont tressées et qui ont fait des barrières de, comme ça, de 2 mètres, qui coûtent quelques euros. Et donc on a pu reconstituer 2 km de dunes pour 12 000 euros, imbattable. Et ça marche tellement bien, j'y étais la semaine dernière. Donc là, c'était au début. Là, c'était la semaine dernière, donc ça fait déjà un peu plus d'un mètre. Il y a eu de la replantation et de la revégétalisation naturelle et accentuée par l'homme. Ça marche très bien. Ils sont en train de eux-mêmes trouver des financements et mettre un deuxième rang. Les populations qui étaient derrière ont pu remettre une activité agricole. Donc, effectivement, ça fait partie des endroits où ça marche. J'ai commencé par un endroit où il n'y avait pas cette solution. Il y a beaucoup d'endroits aussi sur la planète qui fonctionnent. Un tout dernier point très rapide pour vous dire que malheureusement, et on le déplore nous en tant que conservateurs du littoral, ça fait une vingtaine d'années que le littoral n'est plus à la mode. Ça n'intéresse personne, le littoral. Voilà, maintenant, la mode, c'est la mer. On travaille sur la mer. Et donc, il va y avoir la UN Conference sur les océans l'année prochaine à Nice. Et donc là, c'est un vrai sujet. On va travailler mer, et ça c'est important, et Tara ne va pas dire le contraire. Certes, nous, conservateurs du littoral, on est un peu frustrés, on considère qu'effectivement, aujourd'hui, dans toutes ces conférences qui parlent de la mer et des côtes, ils ne parlent que de la mer, et les côtes, c'est le grand oublié. Donc on essaye de promouvoir, et donc on a une conférence qu'on organise le 8, 9, 10 octobre, dans le cadre d'une rencontre qu'on organise avec les conventions des mers régionales des Nations Unies, qui aura lieu à Athènes. Et on demande à ce que, justement, dans ces grandes conventions des mers régionales, il y en a 18 sur la planète, c'est les grandes zones, ça représente 140 pays, ils intègrent un peu plus les problématiques côtières, notamment tous les enjeux de résilience des littoraux, notamment toutes ces problématiques d'adaptation au changement climatique. Et nous, on a orienté cette conférence sur 3 grands thèmes, les espaces naturels côtiers, les villes côtières, parce qu'effectivement, les villes côtières vont non seulement être soumises à l'érosion, mais tous les sous-sols des villes, les égouts, les réseaux, etc., vont être touchés. Et personne aujourd'hui n'y prête vraiment attention à la chaîne internationale. Et de même, notre thématique qu'on aime bien aussi, ce sont les îles. Donc on aura une troisième thématique qui va parler des îles. Donc on essaye, et merci à vous de nous aider à promouvoir les zones côtières et littorales un peu partout sur la planète. Merci à vous.
1: Ah, les premiers applaudissements. Bravo Fabrice. Une ou deux questions? Oui, alors les deux personnes, si vous pouvez parler, bah, allez-y, madame.
0: D'abord, on essaie de promouvoir le principe que ça va bouger. Sensibiliser en France, c'est quasiment gagné. Sensibiliser dans les pays en développement, c'est pas simple, surtout vis-à-vis, effectivement, des constructions illégales en bord de mer, etc., où on est parfois dans un laisser-aller absolu ou parfois dans une excessive rigidité. Une grande capitale de l'Afrique qui a décidé d'enlever toutes les zones construites illégalement en bord de mer devant la plus grande ville du pays, et ils ont viré tout le monde en 3 semaines. Et les villages de pêcheurs, enfin les pêcheurs ont été déplacés à 30 km à l'intérieur des terres. En termes de concertation, c'était pas optimal. Donc il y a vraiment un enjeu d'abord, de faire comprendre. Ensuite, il existe aujourd'hui beaucoup d'outils pour avoir des projections avec les différents scénarios du GIEC, où on voit sur n'importe quelle carte, on voit si on rajoute plus 1 mètre, plus 50 cm. Et voilà. Donc assez vite, on voit des tracés de où peuvent être les littoraux dans quelques années. Et puis nous, effectivement, on sensibilise sur les problématiques entre le côté rocheux, sédimentaire. Enfin, voilà. On travaille beaucoup là-dessus. Après, dès qu'il s'agit de rentrer dans l'action, on précise avec un bureau d'études local qui travaille sur ces projections. Donc, voilà. Et ensuite, effectivement, c'est ce qu'on a fait au Togo, Bénin, Sénégal, et dans un futur projet l'année prochaine, on le fait aussi au Côte d'Ivoire et Mauritanie, c'est de travailler sur les lois existantes en disant comment ça marche, comment est-ce qu'on fait en termes d'urbanisation pour se préparer à ça, qu'est-ce qui manque et comment est-ce qu'on pourrait faire évoluer ça. Donc voilà, c'est tout. Voilà, c'est des outils de projection, d'adaptation de réalité au terrain, et 3, faire évoluer les lois en tant que nécessaire pour que les gens ne se retrouvent pas du jour au lendemain soumis à ces contraintes. Pour finir, je reviens sur cette ville capitale où ils ont viré tout le monde. Après, ils ont trouvé rien de mieux sur la plage de planter des cocotiers, mais vraiment comme l'ONF des années 50, Oui, j'ai été gentil avec l'ANF. C'est-à-dire un cocotier tous les 3 mètres en lien comme ça, puis bien direct face à la mer, ce qui fait que la mer elle rentre bien comme ça, enfin, ça n'a rien changé, c'est juste une catastrophe. Mais en plus, c'est laid. Voilà, pardon. Je n'ai pas précisé le pays.
1: Il y avait une deuxième question. Allez-y.
0: Oui, alors je reprends les 3 points. Mobilité, évidemment, là je parle enfin, voilà, en 10 minutes, on est sur de la caricature et de l'érosion. Et l'érosion, tout le monde comprend, ça recule, c'est pas bien. La mobilité, comme vous l'avez dit, c'est plus compliqué à aborder, mais on le fait très bien au conservatoire dans le cadre du projet Adapto et Adapto Plus qui démarre. On travaille beaucoup sur la mobilité, enfin le trait de côte est mobile, et donc ça, c'est, voilà, c'est un message qu'on fait passer. Parfois, on est plus caricaturaux dans certains messages en fonction du public. Je ne parle pas de vous, mais des pays avec lesquels on travaille, de manière à là aussi faire une éducation progressive, enfin partager des compréhensions progressives. Arrêter de faire, oui, bah, évidemment, on l'a vu d'ailleurs dans la vidéo, c'était Marseille, merci de contourner la dune. Voilà, on est dans plutôt le positif et c'est largement ça. Et le dernier point, c'était, oui, les Ganivelles, nous on est très contents des Ganivelles, on installe encore sur les sites du conservatoire dans certains territoires. Mais dans des objectifs, effectivement, de protéger ce qui se passe derrière. Donc là, c'était pour protéger des zones agricoles où les gens avaient besoin de plus avoir des coups de mer qui rentraient dans leur production agricole. Donc ça avait un côté très utilitariste. On a accompagné ça de pratiques en termes de biodiversité pour que ça soit plus intégré, qu'ils ne plantent pas n'importe quoi, etc. Et puis, ça évite parfois de mettre des digues à la place. Voilà, dur, qui coûte cher et dont l'utilité n'est pas toujours démontrée. Je crois qu'on est à 57% des usages, des ouvrages qui ont été réalisés sur la côte française méditerranéenne qui sont soit inefficaces, soit contre-productifs. Voilà. Donc on préfère avec de la dune, ça, c'est plus doux.
1: Donc c'est bon. Donc on va. Oui, Valérie.
2: Oui, pour vous répondre aussi sur les modèles, c'est vrai que se dire on se projette à 100 ans. Moi, j'ai gardé en mémoire, voyez, pour porter ces questions-là sur le territoire, une discussion entre un parlementaire et un chercheur du GIEC que je citerai pas tous les deux. Et le parlementaire disait bon, on est entre nous là, franchement, l'histoire là des scénarios de recul, bon, c'est dans la vraie vie, ça donne quoi. Il dit, c'est vous qui voyez, ça fait plus de 20 ans qu'on sort 3 scénarios, un optimiste, un médian, un pessimiste, et moi je constate que depuis 20 ans, c'est toujours plus pessimiste qui se produit, mais vous faites comme vous voulez. Et je pense qu'aujourd'hui, on est aussi petit à petit à un recul sur les scénarios de projection qui montrent qu'on est dans la réalité, voire parfois en deçà sur certains territoires. Donc ça nous aide aussi à porter sur le terrain le fait que c'est aujourd'hui que ça se passe et que c'est pas quelque chose qui est ponctuel et après tout va revenir dans l'ordre et ça va être merveilleux. Donc moi je trouve que les gens petit à petit, vous voyez, partent dans cette démarche à cause du retour d'expérience qu'on a sur les projections du GIEC pas à pas.
1: Merci Valérie. Je vous propose d'enchaîner avec Martin qui va justement nous faire part des programmes de recherche hein, qui sont portés par la fondation Tara justement pour voilà tu auras ce souci hein, de la connaissance bien entendu. Voilà, je passe la parole.
3: Merci. Je peux faire d'ici. Hop. Eh ben merci beaucoup. Alors en effet, nous, moi je travaille pour la fondation Tara Océan, c'est donc une fondation reconnue d'utilité publique qui initialement s'intéresse plutôt à la mer, c'est vrai, plutôt qu'au littoral, même à la haute mer, c'est peut-être presque encore pire. On a beaucoup travaillé sur l'étude du microbiome marin, tout ce plancton et son rôle, ses fonctions qu'il peut avoir dans l'océan. Mais la notion de continuité terre-mer, c'était un peu l'enjeu de cet atelier, elle s'est vite imposée à nous sur plusieurs enjeux, et notamment quand on a commencé à s'intéresser à quelles sont les pollutions qui peuvent impacter la biodiversité à laquelle nous, on s'intéressait. Étudier le plancton, on le fait donc à bord de ce bateau, la goélette Tara. On le fait beaucoup avec des filets à plancton, donc de la filtration, et très rapidement les enjeux des pollutions plastiques se sont imposés à nous. Et on a voulu étudier et comprendre un petit peu mieux d'où est-ce qu'elles provenaient, quel était leur impact sur l'océan et puis sur cette biodiversité, où est-ce qu'elles se fragmentaient du macroplastique vers le microplastique, Et là, très rapidement, il y a le lien avec la Terre qui réapparaît très fortement. Et on a eu une mission donc, en 2019 qui s'est intéressée spécifiquement à ça. L'objectif, c'était de comprendre donc, où avait lieu ce processus de fragmentation des macroplastiques en microplastiques. Est-ce que même il y avait un processus de fragmentation, est-ce qu'il y avait déjà une fuite majoritaire des plastiques déjà à l'état de microplastiques. Et donc ce qui a été fait, c'était de faire le tour des côtes européennes. Là, vous avez les quelques fleuves qu'on a remontés. En gros, on a fait tout le tour de l'Europe en remontant plusieurs des fleuves européens, donc en Italie, au Portugal, en Espagne, en France, en Allemagne, en Allemagne et en Grande-Bretagne, et essayer de prélever en mer et puis ensuite en remontant dans les fleuves. Alors je me vois être aux assises de la biodiversité l'année dernière et déjà dire que les résultats sortiront en octobre, mais cette année c'est la bonne, donc les sortiront bien en octobre de cette année. Mais il y a des constats préliminaires qu'on peut déjà partager et qui nous imposent un petit peu, quand on veut protéger l'océan, d'appréhender cette notion de continuité terre-mer. Déjà dans l'intégralité des échantillons qu'on a pu prélever, y compris bien en amont des grandes villes sur les fleuves, on a retrouvé des microplastiques absolument partout. Donc il y a un enjeu d'arriver du plastique dans l'environnement déjà à l'état de microplastique. Le plastique, il est souvent associé aux notions de déchets. Certes, c'est une source de production des plastiques dans l'environnement qui est extrêmement importante. Mais en fait, on se rend compte qu'il y a aussi énormément de ces plastiques qui arrivent avant même le stade de déchets, pendant que les plastiques sont en usage, les plastiques qu'on utilise encore, qui fuitent, qui se dégradent et qui sont libérés vers l'environnement. On pense par exemple, je ne sais pas moi, aux pneus de voiture qui émettent au fur et à mesure des plastiques, mais en fait, il faut multiplier ça par tous les objets qu'on utilise au quotidien et ça crée un flux de plastique absolument fou. Et puis même avant même d'être des objets, on a tous, vous qui travaillez sur les littoraux, vu ces larmes de sirène arriver sur nos plages ces dernières années, et ça c'est du plastique qui n'a même pas encore été fondu pour fabriquer des objets. Donc on a un vrai enjeu à aborder cette source à terre des pollutions plastiques qui arrivent dans l'océan. Et puis donc nous à la Fondation, les chercheurs ne sont pas des salariés de la Fondation, ce sont des laboratoires partenaires qui collaborent avec nous pour créer des programmes de recherche et embarquer à bord, et ensuite on les aide et on les accompagne dans la vulgarisation et la diffusion des résultats à l'ensemble des personnes dans la société. Donc on a produit du contenu à destination des enfants et du grand public, notamment des outils pédagogiques qui s'appelaient « Plastique en mer, les solutions sont à terre ». Mais ce que je peux vous partager aujourd'hui, c'est une initiative qu'on avait lancée en revenant de la mission. Pas besoin des résultats pour se rendre compte déjà de la manière dont il faut agir. Et c'était de lancer une charte qui s'appelait la charte Fleuve sans plastique, avec laquelle les écomères étaient partenaires, enfin sont toujours d'ailleurs partenaires de l'initiative. Et l'objectif, c'était le retour de la mission Tara Microplastique 2019, coïncidait parfaitement avec les élections municipales de 2020. Donc essayer d'engager les candidats dans la lutte contre les pollutions plastiques et la réduction de l'usage des plastiques, qu'on voit comme un préalable à la réduction de l'arrivée des plastiques dans l'environnement, comme une des actions phares de leur mandat. Aujourd'hui, on a plus d'une centaine de signataires, des collectivités locales, donc des intercommunalités, mais aussi des communes, qui commencent à mettre en place énormément d'actions de lutte contre l'usage des plastiques et de meilleure valorisation et gestion des déchets qui peuvent être générés. C'est assez compliqué parce qu'on a peu de recul sur toutes les actions qui peuvent être mises en place, donc il y a beaucoup d'intelligence collective et de mise en réseau de tous ces acteurs pour essayer de partager les bonnes pratiques. Il y a aussi des enjeux financiers, c'est parfois dur d'innover sur ces enjeux-là avec le peu de recul qu'on peut avoir et les contraintes financières que les collectivités locales peuvent avoir en ce moment, mais on a beaucoup d'actions qui sont mises en place et c'est un réseau qu'on essaye de continuer à animer ces dernières années. Et puis la deuxième mission dont je pouvais vous parler, qui est celle qui en fait a lieu actuellement. Là, je vous ai parlé simplement des pollutions plastiques, donc à l'échelle microscopique. C'est très vite, ça rejoint beaucoup l'enjeu des pollutions par les toxiques et l'enjeu des pollutions chimiques. Les plastiques, nous on suit beaucoup un traité à l'ONU, qui est donc ce traité de régulation des pollutions par les plastiques. Et il y a d'autres ONG qui ont commencé à dénombrer un petit peu le nombre de plastiques qu'on utilise. Nous, on a l'habitude de voir notre petit triangle sous nos objets en plastique. On en retient peut-être 6, 7 maximum. Il y en a 35 000 qui ont été dénombrés là, à la dernière session de négociation. 35 000 plastiques différents, donc c'est extrêmement complexe. C'est un sujet qui se complexifie en plus au fur et à mesure qu'on a accès aux informations qu'on peut avoir sur ces pollutions. Et donc, on a essayé d'élargir aussi un petit peu les polluants qu'on pourrait étudier. Et nous, on a lancé l'année dernière une mission qui s'appelle Tara Europa, qui est un programme qui a été lancé avec l'EMBL, donc le Laboratoire de Biologie Moléculaire Européen, et le MBRC, qui est donc un réseau de stations marines partout en Europe. Et donc l'objectif, c'est de faire le tour de toutes les côtes européennes. Cette fois, le MBL a une sorte de camion qui ressemble un petit peu à celui de C'est pas sorcier. Ils font les prélèvements à terre, sur les sols, dans les plages, et puis dans les eaux au niveau des plages. Et Tara le suit pour faire les prélèvements en mer. Et on étudie avec les mêmes protocoles toute la microbiodiversité de ce littoral et puis aussi également tous les polluants qu'on va pouvoir y retrouver. L'objectif après, c'est pouvoir avoir un comparatif des différentes régions européennes. Et puis aussi, on l'a fait en fonction, on a choisi les sites de prélèvement en fonction des occupations par l'homme qu'il peut y avoir sur les littoraux. Donc il y a des infrastructures portuaires, des zones où on sait qu'en amont, on a beaucoup d'activités agricoles, beaucoup d'activités de pétrochimie, etc. Donc on peut avoir des zones protégées aussi, évidemment, comme référentiel, et puis aussi pour mesurer l'efficacité de nos mesures de protection. Et donc on va avoir, c'est un peu ce benchmark à l'échelle européenne, de la biodiversité, puis aussi des polluants et des contaminations qu'on peut avoir. Si vous voulez en apprendre plus, on rentre de mission le 5 octobre à Lorient, donc il y aura aussi les scientifiques de la mission qui seront présentes pour en parler un petit peu plus longuement. Mais on espère avoir tout du moins les résultats des pollutions. C'est beaucoup plus rapide que les études les études biologiques qui prennent beaucoup, beaucoup de temps, souvent 2-3 ans avant qu'on ait les premiers résultats. Mais en tout cas, l'état des lieux des pollutions, la quantification et les types de polluants qu'on va pouvoir retrouver dans nos eaux, on aura les résultats dans les semaines à venir. Ce sera très intéressant, je pense aussi, de les mettre au regard de plusieurs directives, par exemple la directive REACH à l'échelle européenne qui mesurer et lister un petit peu les polluants auxquels on s'intéresse. On va vite pouvoir voir si elles sont exhaustives et efficaces. Voilà, je ne sais pas si vous avez des questions sur ces deux missions. Ouais, sur Tara Microplastique, on a commencé à étudier les moules comme organisme filtreur, et là on va avoir les premiers résultats. A priori, c'est pas forcément concluant, ça pourrait pas forcément être un indicateur très pertinent pour l'accumulation des microplastiques dans l'environnement. Les vers, on n'a pas étudié, c'était vraiment, on a essayé de voir si les moules pouvaient être un organisme filtreur pertinent dans ces indicateurs-là.
0: Oui, avec l'initiative pour les petites îles de Méditerranée, on a développé un programme. On est en train d'en tester la robustesse, mais d'utiliser les oiseaux marins comme capacité à rapporter des niveaux de toxicité en mer. C'est-à-dire qu'on connaît à peu près sur certains oiseaux marins quelles sont leurs zones. Et après, sur les poussins, soit dans les coquilles d'œufs, soit dans le sang des poussins, on peut faire des prélèvements et on peut mesurer le taux de plastique. Et donc, on a une cartographie qui est en train de se faire en Méditerranée sur différentes zones qui nous permet. Et donc, l'avantage, c'est des oiseaux marins, c'est qu'ils vont dans plein de zones. Et donc, c'est eux qui vont collecter ces données pour nous. Après, effectivement, il faut les traiter. Mais ce n'est pas encore suffisamment robuste pour qu'on ait des résultats, mais on le teste et pour le moment, c'est très efficace.
1: Plus de questions ? Donc on va passer à un autre thème, celui de impliquer, sensibiliser la société civile. Donc je vais repasser la parole à Valérie avant Nicole pour nous parler d'un projet qui vise à entraîner le tissu économique et social sur le risque de submersion. Donc, vas-y Valérie.
2: Peut-être si tu as ma belle affiche. Voilà. Oui, je l'ai noté. Alors, je suis aussi présidente du CAUE, c'est le Conseil en architecture, urbanisme et environnement. Et en fait, ce n'est pas parce que je vais me cumuler les mandats, c'est juste parce qu'en fait, c'est toujours pratique d'avoir des éléments, vous voyez, des approches complémentaires sur un sujet. Ça permet après de mettre de la transversalité dans les équipes. Alors vous savez, je me suis dit, bon, on habite le littoral, alors c'est bien de dire aux habitants, bah écoutez, la mer monte, il faut s'organiser, comment on vit sur le territoire demain. Mais je me suis dit, c'est aussi des architectes, des urbanistes, des paysagistes qui en fait façonnent le milieu dans lequel on vit. Et eux, où est-ce qu'ils en sont dans leur appréhension de justement se vivre avec un littoral en mouvement demain. Et donc, j'ai pris la jolie petite commune de Genève. Vous voyez, en fond, derrière, vous avez Tomblaine et aussi derrière la maison, un peu à gauche, le Mont-Saint-Michel. Donc, on est en pleine baie du Mont-Saint-Michel. Et là, en fait, la hauteur d'eau que vous voyez, c'est justement la projection du GIEC sur l'élévation donc, du niveau de l'eau en 2050. Et donc, j'ai sorti cette petite affiche qui a été faite par mon graphiste du CAUE. Moi, quand je l'ai vue, j'ai dit « Ah, génial, super, elle est super belle, je prends ». Et puis, j'ai lancé ce concours d'idées auprès donc, d'équipes, en demandant à des équipes pluridisciplinaires, donc archi, urbanistes, mais aussi professionnels des matériaux, paysagistes. Ils s'associaient comme ils voulaient en équipe. Il y en a qui ont associé aussi des sociologues. Donc chacun était libre de son équipe. Et en fait, on leur a donné un terrain de jeu, qui est la commune de Genève. Et donc, ils ont mené un projet où ils sont allés faire des ateliers avec la population pour discuter de leur rapport au littoral, de la façon dont ils habitaient avec la mer, de ce qu'ils pensaient de ces phénomènes de montée de l'eau, de recomposition spatiale. Et à partir de là, ils ont bâti des projets. Ils ont fait, vous voyez, une réponse. Ils se sont dit, voilà, ben, je nais en 2050 et puis après en 2100. Voilà ce que ça pourrait donner. Et il y a eu, donc ça c'était l'affiche, et il y a eu ensuite restitution. Vous voyez, on est derrière la jolie petite église de Genève, et on avait mis sur des grands panneaux, comme ça, les réponses, en fait, des 12 équipes qui ont répondu. Alors je le précise, ce n'étaient pas des étudiants, parce qu'ils m'ont dit, il y a plein de gens qui disaient, oh, c'est pas mal pour un travail d'étudiant. Non, non, c'était des architectes en activité, même s'ils étaient jeunes. Hein, enfin, voilà. Et donc, on a eu ces équipes pluridisciplinaires et puis un rendu, vous voyez, des panneaux. Et donc, j'avais invité toutes les équipes et puis toute la population de Genève à venir voir en fait, le résultat de ce concours. Alors, mes équipes étaient un peu tendues. Hein. Vous êtes sûre ? Oui, oui, oui, je suis sûre. Alors, en fait, je suis arrivée et puis il y a un monsieur qui est immédiatement arrivé vers moi qui m'a dit « Mais vous ne vous rendez pas compte ? Mais vous avez vu votre affiche ? Mais moi, j'habite Genève, mais c'est complètement anxiogène. Enfin, c'est n'importe quoi. » Je lui ai dit « Écoutez, monsieur, le niveau de l'eau là, c'est la projection du GIEC. » Alors, écoutez, moi, je suis élue du département de la Manche. Donc, soit effectivement, je dis non, non, non, mais c'est non, mais ça va pas monter, c'est bon, tout va bien se passer. Soit, en fait, bah, je vous montre ce que ça peut donner. Et puis, on travaille ensemble, on y pense. Et moi, je suis pas en train de vous dire, prenez votre petite valise et fuyez Genève. Je suis en train de vous dire comment on fait pour demain habiter à Genève avec ce phénomène. Mais vous voyez, c'est pour vous dire. Alors là, je vous passe mes équipes, elles étaient pétrifiées. Elles disaient, oh là là. C'est tout. Je dis, mais c'est pas grave, on est là pour ça. Et effectivement, donc là, il y avait 12 projets. Les 4 premiers, ça a été super, super dur. Hein. Les échanges étaient vraiment musclés de gens qui disaient, non, mais franchement, puis alors là, le truc, ben, je remonte la mairie dans la hauteur du bourg. Mais pff, hein. Et puis, petit à petit, le dialogue s'est fait. J'étais un peu aussi désolée pour les équipes parce qu'elles étaient venues avec leurs projets, elles y avaient travaillé pendant 6 mois. Et puis, vous voyez, dans cette construction, en se disant, voilà, comment on apporte une solution, puis ils ont beaucoup progressé eux-mêmes. Et là, c'était super dur. Et puis, petit à petit, ça s'est détendu. Et il y avait la maire de Genève aussi avec moi. Et il y en avait qui disaient, mais comment tu vas financer tout ça ? Elle dit, mais c'est un concours d'idées, on est là pour se projeter. Je ne suis pas en train de vous présenter le plan d'urbanisation de la commune de Genève de demain. Et donc, le dialogue s'est fait. Moi, j'ai trouvé ça extrêmement intéressant. Et ce qui est intéressant, c'est que toutes les équipes donc, oui, d'archi et tout ont posé sur la table des projets où, en fait, il y avait une dimension technique, d'urbanisme, etc., mais aussi une dimension sociale et sociétale très importante dans le projet. C'était vraiment comment on y va ensemble, comment on avance. Et vous parliez tout à l'heure de la projection sur le foncier, etc. Il y a un des projets, je ne sais pas si tu as pu le mettre du coup, Florian, il y a un des projets où, en fait, ils ont pris la projection, en fait, de la côte, en fait, de la mer en 2050, et ils ont décidé que ce serait la nouvelle route pour se déplacer d'un bout à l'autre de la commune. Ils se sont dit comme ça fera un repère. Donc en fait, cette courbe de niveau qui représente là, ce qu'on voit là, et bien en fait, ce sera le repère. Et ils se sont dit ben comme ça, petit à petit, on sait que bientôt, 2050, 2100, on sera à côté, sur la route avec la mer juste à côté, et ça va nous aider à intégrer la recomposition spatiale. Et donc, dans les projets, vous avez des trucs super qui sont apparus. Donc déjà, à court terme, de l'adaptation des maisons. Vous voyez, ils ont été progressifs. Ils ont dit, bon, voilà, alors, bah, au début, on va peut-être vivre à l'étage. Parce qu'on voit bien qu'au rez-de-chaussée, ça va être compliqué. Et puis, on va du coup créer des passerelles entre les maisons pour continuer à se parler, avoir une vie de village en étant à l'étage. Et puis après, donc, ils ont déplacé des équipements majeurs. Ils se sont posé la question aussi de l'eau, elle n'est pas tout le temps haute. Hein, on a un phénomène de marée, surtout dans la baie du Mont-Saint-Michel où il y a 14 mètres de marnage. Hein, donc, il y a un gros écart. Donc, en fait, il y a eu des solutions, vous voyez, à la fois pour la vie sociale et pour l'habitat de chacun. Et ce qui est intéressant, c'est que tous ceux qui étaient aussi sur la construction ont travaillé sur l'évolution des matériaux, sur déconstruire, y compris donc la mairie qui a un élément patrimonial, donc pas comme l'église, mais comme de qualité. Et le fait, c'était de dire, je la déconstruis pierre par pierre, je la mets plus haut. Donc il y a eu toute cette approche aussi de recyclage de matériaux, qui sont des matériaux locaux. Là, vous avez en fait des schistes donc, de la baie. Donc ça, c'est un projet extrêmement intéressant. Donc finalement, positif, vous voyez, quand on a fini le tour des 12, les gens, ça discutait plus. C'était, ah bon, mais alors oui, mais c'est vrai qu'on pourrait faire comme ça. Enfin, ça a vraiment amené quelque chose. Et sur les équipes côté professionnel, elles ont dit aussi, mais c'était un super moment pour nous parce qu'on s'est posé en équipe et on a réfléchi à notre offre vis-à-vis des habitants. Donc je vous recommande, lancez ce concours partout en France, plus il y en aura, mieux ce sera. Et pour finir, Florian, demain, je vote donc en commission permanente du département le deuxième volet qui va s'étendre sur toute mon année 2025, qui va s'intéresser au camping. Parce que la Manche, c'est aussi plein de petits campings, machin, où on aime bien être les pieds dans le sable au bord de la mer. Et donc là, je vais le faire sous forme, toujours avec le CAUE, de résidence d'artistes. En fait, j'ai demandé à des équipes de deux artistes, ça fait une belle transition avec toi, pour qui vont en fait travailler donc avec la population, avec les campeurs qui viennent nous rendre visite, pour se dire bah, qu'est-ce que j'aime dans le camping au bord de mer. Et puis demain, quand je ne pourrai plus camper là parce que l'eau elle sera par-dessus la tente, je devrais camper plus loin dans les terres. Et comment je vais vivre ça? Comment je vis ce nouveau rapport à la mer, au littoral de la Manche pendant mes vacances? Donc deuxième idée, donc je reviendrai vous en parler peut-être l'année prochaine.
1: Merci Valérie. Et puis je crois qu'il y a un site internet hein, qui est très bien fait, qui présente tout ce projet qui s'appelle...
2: Si, en fait, vous avez le site du département de la Manche. On a créé, en fait, si vous voulez, un sous-site internet qui est littoralmanche.fr et sur lequel vous retrouvez toutes les planches du concours d'idées. Donc, vous avez toute l'histoire du concours d'idées et tout ce qu'on fait sur la surveillance du trait de côte, sur justement ce travail avec les populations, vous l'avez sur littoralmanche.fr.
1: Merci Valérie. Je vais proposer à Nicole d'enchaîner et puis après on laissera la place à quelques questions sur cette partie justement. Donc bah Nicole, je te laisse la main.
4: Oui, vous m'entendez, bonjour. Alors d'abord je remercie les écomères, surtout Maud Lelièvre et Pierre Seguin de m'avoir invité. En fait, j'ai deux métiers, ça va être très difficile de vous résumer 45 ans dévoués à l'écologie de l'eau en 10 minutes. C'est pour ça que j'ai publié un livre. Et donc ici, vous avez une douzaine de mes toiles qui sont exposées dans l'entrée de l'espace Encan. Donc en fait, j'ai une vie qui est coupée en deux. Je suis ingénieure environnement spécialisée dans la pollution principalement marine et je suis aussi artiste. Donc j'ai ici les missions de terrain, juste pour vous montrer un peu. J'ai une expérience de terrain international qui est assez étendue, surtout pour l'industrie pétrolière où j'ai travaillé 10 ans à faire les études d'impact des nouveaux champs pétroliers. Alors ça, je vous en parle, c'était dans les années 80-90. C'était très très difficile parce que c'était les premières missions océanographiques pour les champs offshore. Et j'ai quand même certains messages scientifiques à faire passer, mais je vais commencer par le message principal qui est, si vous voulez, un peu la conclusion d'une longue vie dédiée à l'écologie. Et je vais élargir, on va abolir des frontières de plus, puisqu'ici nous sommes dans un atelier qui abolit la frontière terre-mer. Et moi, je suis ici aussi pour abolir la frontière entre l'art et la science, puisque je mets mon expérience de scientifique dans mes peintures afin de militer pour la protection des écosystèmes aquatiques. Et donc, dans mon livre qui sera dédicacé à la librairie tout à l'heure après cet atelier, il y a 5 chapitres. Il y a un premier chapitre sur la biodiversité marine, principalement, donc les beautés de la nature. Et c'est mon premier message, je vais attaquer sur ça là-dessus. On ne va pas tout de suite projeter. Je vous ai fait une sélection de mes toiles pour vous montrer comment l'art peut aider pédagogiquement à faire passer le message. Ça a beaucoup, beaucoup d'impact chez la jeunesse. C'est pour ça que je vais conclure à la fin pour le côté pédagogique, mais il n'y a pas beaucoup de temps. Mon premier message, c'est la beauté. Les scientifiques de l'écologie sont un peu gênés et hésitent à parler de la beauté. Et en fait, c'est très très important et ce n'est pas du tout accessoire. Et comment défendre les beautés de la nature qui sont menacées avec l'effondrement de la biodiversité ? Eh bien, on peut proposer justement la peinture, qui est un vecteur principal de la beauté. Mais là, on se heurte à la situation de l'art actuel. Donc, tout le monde ici est au courant, la biodiversité s'effondre, d'accord ? Donc, on a la notion de beauté de la nature qui s'effondre, mais ce qu'on ne sait pas, et ça, je suis ici pour témoigner de ça, c'est que dans l'art actuellement également, il n'y a plus la beauté pour objectif. Et que les peintres comme moi, qui travaillent au niveau, de montrer la beauté de la nature et qui défendent cette notion de beauté dans la continuité des grands maîtres anciens, nous sommes extrêmement, nous avons un gros problème avec l'art contemporain conceptuel, qui est l'art qui est encouragé actuellement et qui est hyper financiarisé, hyper médiatisé, soutenu par les institutions publiques et qui bloque les artistes qui veulent faire la beauté. Donc il y a une réflexion à avoir, et ça c'est mon premier message, donc je ne commence pas tout de suite par mon aspect scientifique, je commence par vraiment le message de la beauté qui s'effondre dans notre société. Et je pense que là on retombe dans ce que disait la journaliste qui a lancé la plénière au début des assises, qui disait on a besoin de susciter l'émotion, et pour ça la peinture est un bon vecteur, et j'essaye de le montrer. Je vous ai amené une toute petite toile ici pour amener quand même une vraie peinture, une petite toile qui symbolise cette question. Elle s'appelle Beauté engloutie. C'est une statue que j'ai découverte au musée de Metz par un sculpteur français qui est Friné. Friné était une étaillère en Grèce et elle a été sauvée par sa beauté et elle était en danger de mort et un orateur ne savait plus comment la défendre et il lui a arraché sa tunique et elle a été sauvée par sa beauté. Et donc moi je l'ai engloutie dans l'océan et je l'ai mis avec des poissons et j'ai appelé la toile Beauté engloutie et c'est vraiment pour faire passer le message qu'il faut beaucoup plus parler de la beauté, ce n'est pas accessoire, c'est vraiment indispensable. Donc ici, je vais juste citer quelques-unes des missions que j'ai eu la chance de faire pour Total en tant qu'ingénieur environnement. Mes toiles parlent de ces missions, c'est-à-dire que souvent dans mes toiles, il y a des espèces que j'ai vues moi, réellement, dans la nature, dans des écosystèmes côtiers principalement, qui étaient vierges quand j'y suis allée dans les années 80-90 et qui sont maintenant en grande partie détruits. Donc il y a eu le delta de la Mahakam à Bornéo, j'ai fait 2 grandes missions et où j'ai pêché une espèce qui porte mon nom, un micro-crustacé qui s'appelle un copépode, qui s'appelle Acartiella nicolai. Donc on peut passer à la suivante. Donc ici, c'est pour montrer qu'on peut expliquer des choses avec la peinture et ça marche très très bien auprès des jeunes. Ici, vous avez les 2 écosystèmes côtiers principaux qui sont menacés actuellement, les récifs coralliens. Donc j'ai fait passer le message du blanchiment des coraux en détruisant ma toile avec une éclaboussure de peinture blanche. Et la mangrove de Bornéo, j'ai travaillé avec les singes nasiques. qui est représenté ici dans un diptyque, pour montrer comment l'émotion peut être suscitée par la peinture et ça peut faire passer le message autrement. Voilà. Donc, image suivante, s'il te plaît, Florian. Donc, ici, c'est un peu une illustration de la continuité terre-mère. Alors, Thibaut Josset a écrit au sujet de mon travail, comme disait Valérie tout à l'heure, une bonne toile vaut mieux qu'un long discours. Donc, vous avez à droite les déchets plastiques pour Tara, qui sont accumulés dans un albatros qui a été retrouvé dans un atoll complètement désertique du Pacifique. Alors, moi, j'en ai fait un dessin. J'ai une technique qui a du sens également, c'est-à-dire que j'ai mis 15 ans à mettre au point mon style afin de faire passer ces messages sans que ça soit trop triste et trop sombre. Je travaille beaucoup avec de l'eau puisque l'eau est mon thème, donc je pars souvent sur des fonds de peinture à l'eau. Et ensuite, je monte en peinture à l'huile et de temps en temps, quand nécessaire, quand je parle de l'impact de l'homme, j'utilise une technique qui est le report photo pour intégrer la technologie. Parce qu'en fait, la peinture est un geste écologique naturel et la photo, en fait, représente pour moi l'impact de l'homme dans mon travail. Donc, c'est une technique aussi qui a du sens. Voilà, là vous avez donc la pollution qui est symbolisée dans le bas du tableau de la cascade pour symboliser la continuité terre-mère, puisque l'eau polluée arrive jusqu'en mer. Donc, visuel suivant. Donc ici, c'est pour le Conservatoire du Littoral à gauche. Donc c'est une zone qui est achetée par le Conservatoire du Littoral qui s'appelle la Pointe de Spano en Corse. Et malheureusement, elle est très très attaquée par l'érosion à cause de la surfréquentation parce qu'ils ont ouvert l'écosystème avec un grand parking et une route. Et du coup, c'est vraiment un endroit très très beau et qui est menacé par la surfréquentation. J'ai fait cette toile au moment de Fukushima. Donc, je l'ai faite en mémoire de Fukushima. J'étais tellement choquée par ce qui s'est passé à Fukushima que j'ai fait exploser un écosystème symbolique du littoral. À droite, vous avez ici une toile qui est importante pour moi parce qu'elle me permet d'évoquer les impacts des énergies fossiles sur le milieu marin. On parle tout le temps du climat. C'est grave parce que ça occulte d'autres problèmes qui sont au moins aussi importants et aussi graves au niveau de l'écologie. Et au niveau de l'exploration-production, où j'ai travaillé moi pendant des années, on oublie de parler des risques liés à l'exploration-production pétrolière. Je voudrais juste mentionner ça très rapidement. On fore dans des pressions et des températures et des profondeurs de plus en plus élevées. Et donc, on ne maîtrise plus certains puits. Et donc, on a eu des explosions de plateformes qui sont peintes ici dans mon livre. J'ai un chapitre sur la pollution pétrolière et j'ai peint des plateformes explosées puisque je connais le problème. J'ai été lanceuse d'alerte au Fonds mondial pour la nature. Après avoir travaillé chez Total, j'ai été expert eau et pollution au Fonds mondial pour la nature, le WWF international. Et pendant la guerre du Golfe en 91, j'ai été lanceuse d'alerte. J'ai été la seule à dire pourquoi les 300 puits avaient pris feu pendant la guerre du Golfe pour montrer les risques du pétrole. Ce n'est pas seulement le climat, c'est aussi qu'ils ne respectent pas les règles de sécurité. Et en mer, on a eu des explosions de plateformes pour la même raison, c'est-à-dire qu'ils n'avaient pas installé comme il fallait les vannes de sécurité au fond des puits. À cette époque-là, en 91, j'ai été la seule à le dire pour le Fonds mondial pour la nature. Donc j'ai été lanceuse d'alerte à cette époque. Et c'est pour ça que j'ai mis cette toile, parce que bon, là, vous voyez des posidonies qui sont une espèce importante en Méditerranée. Il y a le crabe pour symboliser la biodiversité. Et il y a ces tuyaux qui percent donc le milieu marin quand on fait un champ, on développe un champ pétrolier ou gazier offshore. Et maintenant, il faut absolument avoir un moratoire sur ces projets-là, parce qu'ils sont de plus en plus profonds avec des risques de plus en plus énormes. Donc c'est ça le message en fait de mon livre. Je ne peux pas tout vous dire en 10 minutes, mais vous pouvez voir, toutes ces choses sont expliquées dans mon livre. On peut passer à la suivante. Donc grâce à la peinture, on arrive à montrer des choses qu'on ne pourrait pas montrer ni par la photo ni par un autre moyen. On peut par exemple trouver des idées, comment montrer la pollution par des molécules infiniment minuscule, eh bien on grossit la molécule, comme j'ai fait ici. J'ai pris le cycle du benzène pour représenter l'hydrocarbure, donc le polluant microscopique qui peut avoir des effets retard sur des générations plus tard, c'est-à-dire qu'on a des micropolluants éternels maintenant qui menacent les générations futures, et on peut parler de ces questions au niveau, enfin, grâce à la peinture, c'est un vecteur de pédagogie qui peut fonctionner. Donc je propose une autre façon de communiquer à l'écologie scientifique. Vous avez ici donc le plancton qui est montré. Il y a le petit copépode, là, enfin une sorte de crevette qui symbolise mon petit copépode qui porte mon nom, que j'ai pêché à Bornéo. Donc, visuel suivant, s'il te plaît. Donc, pour conclure, parce qu'il ne reste pas beaucoup de temps, je voudrais présenter mon travail au niveau de la pédagogie. Comme la personne élue, dont je ne me souviens plus le nom, dans la plénière qui disait que ses priorités, c'était l'eau et la jeunesse, eh bien pour moi, c'est la même chose. C'est-à-dire que je donne une partie de mon temps à des jeunes. J'ai ouvert l'éco-école de Nicole. C'est un atelier qui associe l'art et l'écologie avec le récupère, c'est-à-dire qu'on travaille à partir de matériaux de récupération, des déchets, et on crée des œuvres d'art. Ici, vous avez un lycéen, Paul, là, qui est en train de fabriquer une espèce de la biodiversité à partir de déchets, l'oiseau livre. Et sur la gauche, il y a une exposition sur l'eau douce que j'ai eue l'année dernière au centre des Récollets. C'est un endroit extraordinaire à Metz où j'ai été invitée à exposer uniquement mes toiles sur l'eau douce. J'ai plus de travail sur le milieu marin, mais là, ils m'ont demandé exclusivement l'eau douce, donc ça a été une expo à l'arrache. Mais c'était un endroit vraiment formidable. Donc, je propose des expositions et je suis à la disposition des collectivités pour réaliser des expositions de mes peintures. Il n'y en a que des petites ici parce que c'était sur 2 jours, mais j'ai une grosse série de toiles sur le littoral et sur la continuité terre-mère et la pollution. Donc, la dernière toile va permettre de conclure, enfin, la dernière photo, c'est pour montrer qu'en fait, les enfants, les jeunes réagissent vraiment de manière très, très positive. Ils sont assez enthousiasmés par la peinture qui est très colorée, qui fait passer des messages. Sur la gauche, vous avez donc pour vous les tortues. Donc là, je peux présenter des notions scientifiques. Il y a la notion d'écophase, dont on ne parle pas assez. Et donc, vous avez 2 écophases de la même espèce. Vous avez le juvénile en haut qui est pris dans une vague de pollution et l'adulte, la tortue adulte en dessous. Et sur la droite, vous avez un peu un symbole de la chaîne trophique entre le prédateur supérieur, le requin, les coraux, les poissons, le coquillage, les méduses. Donc, on peut, grâce à la peinture, expliquer vraiment des notions scientifiques. Et c'est ce que je propose. Et donc, pour ceux que ça intéresse, venez voir mon livre à la librairie dans la Grande Halle. Voilà, je vous remercie.
1: Merci Nicole pour cette belle présentation qui ouvre les esprits. Est-ce qu'il y a quelques questions sur ce point-là ou sur les autres sujets de manière globale, parce que on arrive à midi. Oui, au fond. Attendez, je vais vous amener le micro parce qu'on n'entend pas.
5: Je voudrais revenir sur les ateliers sur le site. Alors que c'est une démarche qui est extrêmement intéressante, mais il y a une petite confusion qui a un peu plané dans toute la séance entre submersion, donc effectivement qui est la submersion passive, c'est-à-dire l'augmentation qu'on va subir au niveau des côtes, et puis le danger de submersion lors des épisodes extrêmes. Et quand on propose un projet de réaménagement comme ça, on peut relocaliser le trait de côte de manière passive, simplement en faisant de la submersion passive, mais il ne faut pas oublier que la mer, elle ne reste pas à l'horizontale, qu'il y a des événements de tempête, etc., et qu'il faut quand même essayer de tenir une leçon du passé, qui est qu'on ne peut pas réaménager simplement en tenant compte de la position du littoral, mais qu'il faut bien réaménager en tenant compte de la totalité des risques. Donc le risque de submersion permanente par l'augmentation du niveau marin, et puis les risques de submersion lors des événements extrêmes. Ma question, c'était comment est-ce que vous avez pris en compte cette dimension-là ? Parce qu'il faut non seulement reculer le trait de côte, mais aussi reculer les zones de risque. Et ça, c'est un travail qui est un petit peu plus compliqué.
2: Alors, effectivement, nous, on gère, c'est pour ça que je n'ai pas fait la différence, on gère tout le temps les deux. Et là, dans le projet, on gère les deux parce qu'effectivement, je vous ai dit, 14 mètres de marnage dans la baie du Mont-Saint-Michel. Donc en fait, c'est vrai que quand vous avez une marée qui est donc qui est à 112 plus le vent dans le bon sens, vous avez effectivement les problèmes de submersion et ça donc ça arrive plusieurs fois dans l'année. Donc dans les projets, on a géré à la fois ce repli d'urgence parce que la commune de Genet, effectivement, elle a un plan de gestion des risques. Hein, donc on a géré ce recul d'urgence. Et puis en même temps, l'élévation progressive. Donc c'est vrai que nous, les deux sont toujours intimement mélangés. Et en plus, à l'endroit où on est là, on a parlé en fait du littoral et puis on a parlé à chaque fois aussi du rétro-littoral. Tout à l'heure, dans le premier exemple de Fréval, vous savez, il y avait des rivières, de petites rivières, puis des fleuves, parce que nous, on a plein de mini-fleuves hein, qui se jettent dans la mer. Et donc, quand vous avez un événement pluvieux qui fait en fait monter le niveau des rivières et qu'en même temps, on a une problématique de marée à 112 avec du vent dans le mauvais sens, vers la terre, on a des élévations beaucoup plus importantes et finalement des inondations rétro-littorales qui présentent plus de risques pour les populations que la vague elle-même, quoi. Donc c'est vrai que là, sur les projets, ce qui est intéressant, c'est qu'à Genet, justement, il y a un petit fleuve qui passe au milieu de la commune. Et c'est pour ça que j'ai choisi ce terrain de jeu aussi, parce que en fait, ce fleuve, il se retrouve bloqué par la marée. Et donc si en plus on a un phénomène de crue, donc en rétro-littoral, on a vraiment plus de risques pour les populations qui sont à 1 km de la mer que celles qui sont vraiment sur la côte. Donc c'est vrai que les deux sont gérés dans les projets. C'est pour ça que quand les équipes d'architectes ont dit ben, on fait des parties basses des maisons qui sont inondées et puis d'autres où on peut se réfugier sur le toit pour continuer à vivre, c'était dans le temps, mais aussi par rapport à ces phénomènes-là. Donc là, il faut toujours effectivement gérer les deux. Et c'est pour ça que le projet, il était aussi une illustration des plans effectivement de prévention, de gestion des risques. Et c'est pour ça que quand j'ai travaillé avec les services de l'État, du côté de la préfecture, pour eux, c'était aussi une manière de faire passer la réalité de ces cartes de gestion des risques où les gens disent « Ah ben, c'est bon, je suis juste au bord. » Enfin, à chaque fois, c'est ça. Ou alors, bon, je suis dedans, mais bon. Donc, oui, c'est bien sûr les deux.
6: J'ai une question pour monsieur. Est-ce que vous vous intéressez aux nanoplastiques ou c'est trop tôt ?
7: Non, ça rentre aussi ouais, dans les... En fait, on a eu deux missions sur les plastiques. La première, c'était Tara Méditerranée. Là, c'était vraiment que sur les microplastiques. Et maintenant, on a inclus les nanoplastiques depuis Tara Microplastique.
1: Une autre question. On arrive à midi, donc on va pouvoir clôturer la séance. Est-ce que parmi les intervenants, vous voulez dire un dernier mot ? Moi, je pense que de toute façon, libre à vous de poursuivre les échanges maintenant. Hein, on est à votre disposition. C'est vrai que les sujets qui ont été présentés sont assez divers finalement. En une heure et demie, c'est assez court. Donc voilà. Donc on se tient à votre disposition pour répondre à vos éventuelles questions. Un petit mot, Valérie.
2: Oui, je voulais juste te dire que je ne sais pas s'il y a beaucoup de collègues élus dans la salle, mais il faut oser en fait y aller, avoir confiance aussi dans nos concitoyens sur la capacité à effectivement comprendre, s'adapter, même si parfois ça se fait au début dans la violence. Parce qu'en fait, c'est vraiment un jeu collectif qu'on a à faire pour habiter demain sur le territoire. Et moi, j'ai vraiment confiance en cette capacité d'innovation, d'adaptation sur le territoire. Donc je pense que là, il faut employer les bons mots et ne pas hésiter à montrer des images comme ça. C'est quelque chose qui est extrêmement important. Il ne faut pas reculer ça à demain. C'est maintenant que ça se passe. Et... moi, je peux vous dire que depuis 10 ans que je parle de ces sujets, il y a une progression. Parfois, je vois des gens sur des réunions publiques que font des maires. Et bien, en fait, ils disent oui, mais alors, monsieur le maire, vous ne m'aviez pas dit que la maire, elle allait être là. Vous nous en aviez parlé, mais quand même, ce n'était pas pour aujourd'hui. Puis moi, là, grande marée, la maire, elle était à côté de la porte de la cuisine. Et quand je dis à la personne, écoutez, vous ne pouvez pas reprocher à votre maire de ne pas vous avoir donné la temporalité. du phénomène. Ce que je dis, c'est, je leur disais, c'est la grosse question. C'est qu'on sait que ça va arriver, mais ben, on n'est pas capable de dire si c'est pour la semaine prochaine ou pour dans 10 ans. C'est aussi bienvenue dans la vraie vie. Et ben, en fait, les gens sont souvent un peu rudes, et puis ils font leur cheminement. Et je cite un couple où ça avait été un peu violent, et puis je les revois 6 mois après, vous voyez, pour une foire, et je les vois arriver tous les deux vers moi, et je me suis dit, bon, là, deuxième round, ça va être un peu... En fait, alors, je me prépare avec un gros sang, je dis, bon, allez, on y va. Et ils arrivent, et ils disent, oh là là, bah, vous savez, ça fait 3 fois, là, ça vient à côté de chez nous, non mais... Alors on réfléchit, on va peut-être plus venir l'hiver, on va fermer et puis on viendra l'été. Tout. Non, mais c'était bien, oui, ça a tourné très positif parce qu'en fait, ils ont eu besoin à un moment d'un petit électrochoc de réalité, d'en parler, d'échanger et puis d'avancer. Et autant, vous voyez, il y a 10 ans, vous faisiez une réunion publique là-dessus, vous aviez 3 personnes qui venaient râler.

0: vos élus, il faut porter le truc et vraiment avancer. Hein, donc c'est le message. Et sur le littoral pour Fréval, je voulais revenir sur l'idée de se dire aussi, non mais les gens, ce qu'ils aiment, c'est marcher sur la plage, sur le chemin loin, en haut des champs, ça ne va pas leur plaire. Si, parce qu'en fait, vous irez sur le chemin de Fréval, quand vous montez et que vous arrivez, ça vous fait un truc qui claque sur toute la baie, une vue qu'en fait les gens, même les locaux, ne connaissaient pas et qui sont heureux de découvrir et qui trouvent plus intéressant que finalement marcher sur la plage en bas. Ils marchent à des endroits sur la plage, mais de leur avoir ouvert cette possibilité du grand paysage, c'est extrêmement important. Donc parler du grand paysage, et puis on a un littoral qui est vraiment merveilleux sur l'ensemble du territoire français. On voit avec Rivage tout le temps, hein, à travers les 200 gestionnaires. Donc n'hésitez pas à proposer ce recul. Pensez à la beauté et au grand paysage. Merci à vous.
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2: Au début de l'année 2012, le label HVE, dit de haute valeur environnementale, était officiellement créé sous l'égide du ministère de l'Agriculture. Ce label, conçu pour préserver l'écosystème naturel des exploitations et réduire au maximum la pression sur l'environnement, serait aujourd'hui revendiqué par 5% des agriculteurs. La mention HVE, pour aussi vertueuse qu'elle puisse paraître, n'est pourtant pas exempte de critiques, dont celle de l'Office français de la biodiversité qui relevait fin 2020 que ce label ne présente dans la grande majorité des cas aucun bénéfice environnemental. Au cours de cette même année 2020, la Cour des comptes avait déploré que tous les plans consécutifs au Grenelle de l'environnement de 2007 demeurent pour l'instant très en deçà des objectifs fixés alors, notamment celui de réduire de moitié l'usage des pesticides en France à l'horizon 2018. 2018, c'est justement l'année où Valérie Murat et son association Alerte aux Toxiques, basée à Bordeaux, ont décidé d'envoyer 22 bouteilles de vin certifiées HVE au laboratoire du Bernay pour détecter d'éventuels résidus de pesticides dans leur composition. La publication des résultats de ces analyses a valu à Valérie Murat et à son association une condamnation à 125 000 euros de dommages et intérêts pour dénigrement collectif suite à une action en justice portée notamment par le comité interprofessionnel des vins de Bordeaux et près d'une vingtaine d'autres plaignants. Valérie Murat, ou quand la dénonciation des pesticides ulcère le vignoble bordelais, c'est le titre de ce nouveau numéro d'interférence. Aujourd'hui, suite de notre entretien et deuxième épisode de cette série, Laboratoire et autres subtilités d'analyse.
3: Alors pour expliquer un petit peu, parce que c'est un petit peu technique, dans les analyses de résidus de pesticides, quand on en retrouve, c'est détecté à partir d'un certain seuil. Donc selon le laboratoire, on peut détecter avec des seuils très bas ou des seuils un petit peu plus hauts. Et ensuite, on peut aussi, par exemple, il peut y avoir une présence d'une substance active dans une bouteille qui n'est pas détectée par le laboratoire parce que le seuil est trop bas. Pourquoi ? Pour plusieurs raisons. D'abord, quand le vin en fermentation, la fermentation alcoolique, cela précipite les résidus qui sont dans le raisin de cuve, c'est-à-dire la vendange qui commence à être vinifiée dans le chai. Donc déjà, ça réduit. Après, il peut y avoir aussi des utilisations de décontaminants à pesticides qui permettent en fait de réduire les traces, voire de les effacer. Donc ça veut dire que si certaines substances actives ne sont pas détectées par le laboratoire, ça ne veut pas dire qu'elles n'ont pas été utilisées. Elles ont peut-être été utilisées, on n'en a pas la garantie, mais elles ont peut-être été utilisées, mais elles ont été soit réduites, soit effacées par les différentes fermentations et aussi peut-être l'utilisation de ces décontaminants à pesticides comme la zéolite, le charbon actif et le plus performant, le flopure. Et je voudrais faire juste une petite focus sur le flopure. Il est tellement efficace et surtout sur les pesticides cancérogènes, mutagènes, reprotoxiques, perturbateurs endocriniens et SDHI qui sont les plus dangereux sur le marché, mais il est tellement efficace sur cela que dans des webinaires qui sont à destination des professionnels de la viticulture, on conseille aux professionnels d'utiliser des pesticides CMR pour pouvoir les effacer ensuite ou réduire leur présence dans les bouteilles quand il y a des analyses grâce au flopure. Et c'est pour ça que nous avions beaucoup mis en garde il y a 2 ans et que nous étions en train de nous dire qu'il deviendrait peut-être obsolète de faire prochainement des analyses de nouveau, parce que si le flot pur effaçait toutes les traces des résidus présents dans les bouteilles de vin, on ne pourrait plus les détecter et du coup ça permettrait à des professionnels de dire zéro résidu de pesticides, ce qui est très grave parce que cela invisibiliserait complètement la pratique professionnelle, à savoir l'utilisation de pesticides de synthèse pour produire le vin d'avril à septembre, et ça invisibiliserait aussi, et c'est le plus dangereux, l'exposition en premier lieu des ouvriers, des ouvrières agricoles et des populations riveraines. Donc les gens qui vivent, qui travaillent, qui sont là de manière fortuite près des rangs de vignes, ou bien les gens qui fréquentent les établissements publics, culturels, sportifs, les ESAT, les EHPAD, etc. Et le problème est que ici en Gironde, dans le plus grand département de France, plus de 60 000 hectares...
2: Viticole.
3: Viticole, oui. Absolument, le plus grand département viticole, vous faites bien de le préciser. Le paysage géographique est très très imbriqué dans les vignes. Ici, il y a des maisons, des établissements sportifs, culturels, des écoles, qui sont très près des vignes. Parfois, les cours de récréation sont à 3 mètres, 5 mètres des premiers rangs de vignes. Et il y a quand même 132 écoles enclavées dans le Bordelais. C'est pas rien. Et ce que nous dénonçons, et ce que moi je dénonce depuis 10 ans, c'est l'utilisation de pesticides de synthèse parmi les plus dangereux pour produire des vins et qui expose en premier lieu les ouvriers et les ouvrières agricoles et en second lieu les populations riveraines. Jusqu'ici, dans le centre-ville de Bordeaux, on retrouve la présence de substances actives qui sont utilisées parfois à plus de 60 km d'ici dans des analyses d'air qui sont réalisées par ATMO, qui est une organisation qui fait des prélèvements et d'analyses de l'air. Et chaque année, les résultats d'analyse d'air de ATMO montrent la présence de pesticides qui sont utilisés parfois très loin d'ici, et à des seuils qui ne sont pas si éloignés de ceux que l'on retrouve sur les sites de prélèvement, par exemple au nord du Médoc, à Saint-Estèphe. Et ça, c'est la preuve que tous les ans, pour produire des vins, en fait, tout le monde baigne dans des vapeurs de produits toxiques.
2: Justement, sur cette exposition, mm-hmm. à la fois des ouvriers agricoles et puis des populations qui vivent autour des exploitations, mais même un petit peu plus loin, vous, votre père était viticulteur. Mm-hmm. À quel moment cette question des pesticides, finalement, interpelle peut-être votre esprit, le sien à partir de quand vous vous posez des questions là-dessus?
3: Quand mon père tombe malade. Parce que toute sa carrière, mon père a été... D'abord, il a fait un bac viticulture. Il aurait eu 80 ans à la fin de l'année. Hein. Donc, il faut aussi un peu replacer dans le contexte. Il a fait un bac viticulture. C'est comme ça qu'il a appris à travailler. Toute sa carrière, tous les conseillers techniques... Tout dans les chambres d'agriculture, dans les caves coopératives, parce que mes parents étaient coopérateurs avant d'être à leur compte. Tout le monde, tous les professionnels de ce secteur ont toujours conseillé à mon père d'utiliser des pesticides de synthèse pour protéger ses récoltes et en se protégeant lui, et il risquait rien. Et pendant toute sa carrière, pendant 42 ans, on lui a répété ça. Et lui, il y a cru et il a adhéré à ça. C'est comme ça qu'il a appris à travailler et il se protégeait correctement. Et pour lui, il ne prenait pas de risque. Donc le jour où il est diagnostiqué, mais surtout le jour où, 4 mois après son diagnostic, le service du professeur Brochard, le service de pathologie professionnelle à Bordeaux, lui annonce que, suite aux examens menés et à l'étude de son calendrier professionnel, il y a un lien entre exposition à l'arsenic du sodium de 58 à 2000 et que sa pathologie vient de là, et qu'elle est inscrite dans un tableau de la MSA, et qu'avec ses documents, il va pouvoir aller faire valoir ses droits. Et là, le toit de la maison lui tombe sur la tête, parce que là, il se rend compte que, même en se protégeant, en respectant toutes les règles d'usage pendant toute sa carrière, il a été exposé à un produit dont on ne l'a jamais alerté sur les dangers pour sa santé. Parce que si on l'avait alerté, mais bien entendu qu'il ne l'aurait pas utilisé. Bien entendu. Et d'ailleurs, tous les autres professionnels de la viticulture n'auraient pas non plus utilisé ce produit si on leur avait dit qu'ils pouvaient attraper un cancer, une tumeur de 15 cm d'épaisseur sur 10 de long. Forcément.
2: Rendez-vous demain pour le prochain épisode de cette série et d'ici là, restez à l'écoute et en alerte.
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4: Les territoires sont au cœur des transitions énergétiques et écologiques. Et l'Agence française pour la biodiversité va inscrire le développement des partenariats avec les collectivités dans ses priorités. L'adaptation du partenariat aux enjeux de chaque territoire, son insertion dans les dynamiques existantes et la progressivité de la mise en œuvre compteront parmi les clés du succès de la démarche. Néanmoins, il s'agit de passer à la vitesse supérieure et d'étendre au plus grand nombre les initiatives en faveur de la biodiversité.

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1: Pourquoi s'intéresser, Diantre, à cette biodiversité qu'on ne voit pas et qui est si difficile à étudier? Eh bien, parce que les sols et leur biodiversité fournissent de très nombreux services qu'on appelle écosystémiques. C'est connu depuis tous et depuis longtemps que les sols sont essentiels à l'agriculture. Mais on découvre que, depuis récemment, que cette biodiversité contribue à la croissance et à la santé des plantes et doit donc permettre de réduire l'utilisation d'intrants de synthèse. Mais ce qu'on découvre depuis plus récemment aussi, c'est que les sols contribuent à la qualité de notre environnement. Ils peuvent, selon les cas, être capteurs de gaz à effet de serre ou émetteurs de gaz à effet de serre. Ils contribuent à la biofiltration de l'eau, dont on sait que c'est un élément essentiel à notre santé. Et donc, cette diversité a des enjeux extrêmement importants pour l'humanité.

Merci, messieurs, dames, merci. Vous pouvez continuer. Merci, encore une fois. 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
1: La lutte contre les changements climatiques est un objectif central du développement durable et l'Union européenne poursuit et va intensifier ses efforts de réduction d'émissions avec l'implication de tous les secteurs, évidemment de façon collective mais différenciée. Malgré les efforts accomplis par l'agriculture pour réduire ses émissions, mais face à l'échelle du problème du changement climatique et l'urgence, l'agriculture doit poursuivre sa contribution à l'atténuation du changement climatique et atteindre les objectifs fixés au niveau international, européen et national. L'enjeu est de taille puisque, donc, en même temps, elle va affronter des impacts, des altérations climatiques, que le secteur, finalement, c'est un secteur de production qui doit rester économiquement et socialement viable, avec un potentiel de production important pour répondre à une demande alimentaire en croissance. Et donc, l'enjeu majeur pour les années à venir, c'est de trouver vraiment des instruments de politique publique qui puissent inciter, qui puissent mobiliser ces potentiels, ces gisements d'atténuation qui existent. On a eu la preuve, mais qui existent au niveau européen. La réforme de la PAC pour 2020, c'est vraiment un changement de cap, si je peux me permettre le jumeau en anglais. C'est vraiment un point d'inflexion dans l'histoire de la politique agricole commune. La PAC 2020 a donc l'objectif de garantir la protection de l'environnement agricole, rural, du climat, et met en place une série de mesures pour y parvenir, mais c'est une politique qui a aussi des limites techniques, même économiques, et surtout politiques.

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1: Bonjour et bienvenue dans les infos de Radio Terre, les infos durables. Aujourd'hui, je vais vous parler du séminaire national d'éducation et promotion de la santé et de l'environnement. Nouvelle édition, donc un rendez-vous pour croiser les savoirs, mettre en lumière les initiatives de terrain et renforcer les liens entre santé, sociale, éducation et environnement. Ce sont des rencontres qui auront lieu le 29 et 30 juin au Mans, donc dans la Sarthe. Ça se passera donc au Palais des Congrès et le thème c'est d'éduquer et agir pour une santé environnement transversale et accessible à tous. Parce que vivre en bonne santé dans un environnement sain est un droit fondamental, il est important d'inclure l'ensemble des citoyens dans les processus favorisant la santé. Cette nouvelle édition du séminaire éducation et promotion de la santé invite les acteurs des structures nationales et régionales à se retrouver pour partager et imaginer ensemble des approches inclusives. Un rendez-vous donc entre environnement et social. Ça se passera le 29 et 30 juin au Mans, dans la Sarthe. Éduquer et agir pour une santé accessible à tous. À bientôt pour un prochain rendez-vous sur l'antenne de Radio Terre.
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1: Bonjour et bienvenue donc sur l'antenne de Radio Terre. Aujourd'hui, eh bien, on va parler de la journée entreprise et biodiversité. Pourquoi pas changer de cap ? C'est la Fondation pour la recherche sur la biodiversité qui propose cette année, avec le soutien du MNHN et de l'OFB, donc l'Office français de la biodiversité, de consacrer sa journée annuelle aux enjeux de transformation des systèmes économiques et financiers. Bien que sa nécessité ne soit plus à démontrer, sa mise en place implique des engagements de toutes sortes. Le dernier rapport donc du GIEC, sorti en février, dresse un portrait complet des responsabilités mais aussi des opportunités qui s'ouvrent aux entreprises. Comme chaque année, cette journée s'adresse aux acteurs de la recherche ainsi qu'aux acteurs privés et publics dont l'objectif est d'initier et de favoriser un indispensable dialogue. Ce temps fort s'appuiera sur une série de rendez-vous qui se tiennent tout au long de ce premier semestre 2026 et dont l'assemblée des parties prenantes sera le reflet. Voilà pour cette manifestation, la journée de la biodiversité et de l'entreprise, le mardi 23 juin de 9h à 17h30. Ça se passe à l'auditorium de la Grande Galerie de l'Évolution. C'est à Paris, au 36 rue Geoffroy-Saint-Hilaire, et c'est gratuit. À bientôt pour un prochain rendez-vous.

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1: Je me rappelle de une cinquantaine d'années, hein, je me rappelle à des feux rouges sur Toulouse où vous voyez un gars ouvrir une porte, sortir son cendrier et le vider. Aujourd'hui, on n'a plus du tout ça. Et tant mieux. Et tant mieux. Il faut qu'on continue à expliquer, à éduquer. C'est malheureux à dire, mais c'est éduquer. Mais se dire aussi que le développement durable, il n'est pas fait pour la ville voisine. Il est fait pour tout le monde. Et même si on fait une petite action, et moi j'ai l'impression de ne pas faire de grandes actions quand même, hein, mais que toutes les petites actions que je fais, cumulées, ben, ça peut faire des choses bonnes pour la santé. J'insiste sur ça parce que c'est vraiment vers ça que je souhaite faire passer ce message. C'est bon pour la santé.

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1: L'air au niveau de la métropole, c'est aujourd'hui, on a beaucoup trop de véhicules qui font le trajet domicile-travail. Il faut qu'on ait un maillage très très important de nos transports. Donc si, que ça soit le tram, que ça soit des bus, que ça soit la troisième ligne de métro, puisque ça a été un long débat, cette troisième ligne de métro, il faut qu'il y ait un maillage de notre territoire des 37 communes. Sans ça, on va être un petit peu comme Paris, on va étouffer, on va commencer à avoir des vignettes sur nos véhicules pour expliquer qu'on peut rouler tel jour et pas rouler un autre jour. Je pense que vraiment l'air, c'est bien que ça y soit dans le plan climat, parce que c'est quelque chose qui est très très important.

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1: Le préjudice écologique qui fait maintenant, si vous voulez, je dirais le buzz, c'est le préjudice écologique pur, celui qui ne touche que la nature. Et comme je vous le disais préalablement, le droit français ne permet pas de réparer puisque la nature n'a pas de personnalité juridique. Le droit français, pour l'instant, il a pensé de manière anthropocentrique les choses, toujours dans le rapport qu'il a à l'homme. Mais maintenant, on est conscient qu'il y a des moments où l'environnement sera touché sans qu'il y ait d'incidence sur l'homme.

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1: Bonjour et bienvenue dans les infos durables. Eh bien, aujourd'hui, deux infos à vous communiquer. L'une est plus particulièrement axée sur Grenoble et son université qui organise les 16 et 17 juin. Journée d'études du Forest Hub. Le 16 juin, ce sera donc plutôt un travail d'études et le 17, un travail donc consacré à une sortie sur le terrain. Si vous êtes sensible donc à ce qui se passe à Grenoble côté écologie, je vous rappelle 16 et 17 juin à l'université. Et puis, on va s'intéresser aussi à une autre manifestation qui, elle, se déroulera à Montpellier. Du 1er au 5 juin, c'est la conférence donc, du microclimat, de l'écologie et de la biodiversité. Après Anvers en 2022 et Helsinki en 2024, eh bien, cette conférence se tiendra à Montpellier du 1er au 5 juin, comme je vous le disais. Elle fédère des chercheurs et chercheuses passionnés par les études du microclimat, par les variations de température. En croisant observations de terrain, modélisation, données de télédétection et approche interdisciplinaire, ce réseau contribue à mieux comprendre comment ces gardiens locaux influence la biodiversité. Au-delà des présentations scientifiques, le MEB 2026 à Montpellier sera un espace d'échange privilégié entre chercheurs, gestionnaires et acteurs du monde forestier. Écologues, forestiers, modélisateurs, gestionnaires, acteurs du territoire, rendez-vous du 1er au 5 juin à Montpellier. À bientôt pour un prochain rendez-vous.
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1: Bonjour et bienvenue dans les infos durables. Aujourd'hui, on va partir pour Tarbes. Bon, en tout cas, une manifestation se déroulera les 15 et 16 juin prochains. Il s'agit d'une formation sur les inégalités sociales et la santé, du constat à l'intervention. La réduction des inégalités sociales est un enjeu central de santé publique. C'est inscrit dans la stratégie nationale de santé. Elle figure dans les priorités des agences régionales de santé, les ARS. Donc, contrairement à ce qu'elle pourrait laisser a priori paraître, ces interventions en santé peuvent améliorer la santé tout en contribuant à aggraver les ISS. Les nombreuses actions locales des intervenants de terrain constituent une expérience riche d'enseignements, souvent peu décrites, évaluées ou transférées, qui serviraient à mieux travailler sur ces enjeux. Cette formation propose aux porteurs de projets en santé d'acquérir des outils dans le but d'adapter leurs interventions en fonction de leur impact sur les déterminants sociaux de la santé et les inégalités sociales. Voilà, donc pour en savoir plus, eh bien, vous pouvez vous adresser au service formation de Santé Occitanie. C'était au 05 61 77 87 11 ou à la référente handicap Michel Olivant au 05 61 77 87 11 aussi. C'est organisé par le DRAPS Occitanie et ça aura lieu, je vous le rappelle, les 15 et 16 juin prochains. A bientôt pour un prochain rendez-vous sur l'antenne de Radio Terre.
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0: Philippe Descola, Par de la nature et culture, 2005. Philippe Descola, anthropologue français, né en 1949 à Paris, directeur du laboratoire d'anthropologie sociale fondé par Claude Lévi-Strauss en 1960. Fort de ses activités ethnographiques en Amazonie équatorienne, il développe ses travaux sur les connaissances et usages de la nature au sein des sociétés amérindiennes. Cherchant à dépasser le dualisme qui oppose nature et culture, il montre en quoi la nature est en elle-même une production sociale. En lieu et place de ce dualisme, il préconise la constitution d'une écologie des relations. Il a montré que nos relations à la nature se fondent sur une grammaire rendant possible 4 types fondamentaux de relations entre le soi et le monde extérieur, le totémisme, l'animisme, l'analogisme et le naturalisme des modernes, séparant résolument les hommes des autres êtres vivants. Il a reçu en 2012 la médaille d'or du CNRS pour l'ensemble de ses travaux. Extrait de « Par-delà nature et culture » 2005. La manière dont l'Occident moderne se représente la nature est la chose du monde la moins bien partagée. Dans de nombreuses régions de la planète, humains et non-humains ne sont pas conçus comme se développant dans des mondes incommunicables et selon des principes séparés. L'environnement n'est pas objectivé comme une sphère autonome. Les plantes et les animaux, les rivières et les rochers, les météores et les saisons n'existent pas dans une même niche ontologique définie par son défaut d'humanité. Et cela semble vrai, quelles que soient par ailleurs les caractéristiques écologiques locales, les régimes politiques et les systèmes économiques, les ressources accessibles et les techniques mises en œuvre pour les exploiter. Au-delà de leur indifférence aux distinctions que le naturalisme engendre, les cultures que nous avons survolées présentent-elles quelques points communs dans leur manière de rendre compte du rapport des humains à leur milieu ? Sans doute, mais pas toujours combinés. Le caractère le plus répandu consiste à traiter certains éléments de l'environnement comme des personnes dotées de qualités cognitives, morales et sociales analogues à celles des humains, rendant ainsi possible la communication et l'interaction entre des classes d'êtres à première vue fort différents. Les obstacles pratiques qu'une telle conception entraîne sont en partie levés par une distinction tranchée entre un principe d'identité individuelle, stable et susceptible de se manifester par des moyens et sous des avatars fort divers, et une enveloppe corporelle transitoire, fréquemment assimilé à un vêtement que l'on endosse ou que l'on quitte au gré des circonstances. La capacité à se métamorphoser est toutefois circonscrite dans certaines limites, notamment parce que le support matériel où s'incarnent les diverses sortes de personnes détermine souvent des contraintes perceptives qui leur font appréhender le monde selon des critères propres à leur espèce. Enfin, ces constructions cosmologiques en abîme définissent les identités singulières par les relations qui les instituent, plutôt que par référence à des substances ou à des essences réifiées, renforçant ainsi la porosité des frontières entre les classes d'êtres, comme entre l'intérieur et l'extérieur des organismes. Tout cela, je l'admets, ne saurait estomper les grandes différences qui existent entre les cultures prises ici en exemple. Mais tout cela est suffisant pour faire toucher du doigt une différence bien plus grande encore, celle qui sépare l'Occident moderne de tous ces peuples du présent et du passé qui n'ont pas jugé nécessaire de procéder à une naturalisation du monde. Les humains de toutes sortes et les idées qu'ils se font des collectifs où ils sont insérés, les animaux et les machines, les plantes et les divinités, les gènes et les conventions, toute la multitude immense des existants actuels et potentiels, trouverait-elle un refuge plus accueillant dans un régime inédit de cohabitation qui récuserait à nouveau la discrimination entre humains et non-humains, sans recourir pour autant à des formules déjà éprouvées auparavant ? Peut-être, Mais là n'est pas mon propos. Car si l'on peut demander à une cosmologie, à un système social ou à une idéologie de procurer une hospitalité de ce genre, ce n'est pas le rôle qui convient à une théorie anthropologique comme celle que j'ai brossée à grands traits. Sa visée se limite à jeter les bases d'une façon de concevoir la diversité des principes de schématisation de l'expérience, qui serait dégagée des préjugés que la modernité nous conduit à entretenir quant à l'état du monde. Elle n'est pas de proposer des modèles de vie commune, de nouvelles formes d'attachement aux êtres et aux choses, ou une réforme des pratiques, des mœurs et des institutions. Qu'une telle réforme soit indispensable, tout l'indique autour de nous, depuis la révoltante disparité des conditions d'existence entre les pays du Sud et les pays du Nord, jusqu'à la dégradation alarmante des grands équilibres de la biosphère sous l'effet de l'action humaine. Mais l'on aurait tort de penser que les Indiens d'Amazonie, les aborigènes australiens ou les moines du Tibet seraient porteurs d'une sagesse plus profonde pour le temps présent que le naturalisme claudiquant de la modernité tardive. Chaque type de présence au monde, chaque manière de s'y lier et d'en faire usage, constitue un compromis spécifique entre des données de l'expérience sensible accessible à tous, mais interprétées différemment, et un mode d'agrégation des existants adapté aux circonstances historiques, de sorte qu'aucun de ces compromis, pour digne d'admiration qu'il soit parfois, n'est à même d'offrir une source d'enseignement adéquate à toutes les situations. Ni la nostalgie pour des formes de vivre ensemble dont les ethnographes et les historiens nous rapportent les échos assourdis, ni le volontarisme prophétique qui agite certains quartiers de la cité savante n'offre de réponse immédiate au défi de recomposer, dans des ensembles viables et solidaires entre eux, un nombre toujours plus grand d'existants en quête de représentation et de traitements équitables. C'est à chacun d'entre nous, là où il se trouve, d'inventer et de faire prospérer les modes de conciliation et les types de pression capables de conduire à une universalité nouvelle, à la fois ouverte à toutes les composantes du monde et respectueuse de certains de leurs particularismes, dans l'espoir de conjurer l'échéance lointaine à laquelle, avec l'extinction de notre espèce, le prix de la passivité serait payé d'une autre manière, en abandonnant au cosmos une nature devenue orpheline de ses rapporteurs parce qu'il n'avait pas su lui concéder de véritables moyens d'expression.
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2: Le chemin est long, mais il sera, comme je dis, donc nous sommes à l'ère de l'exponentielle, il sera moins long si on réussit à élargir le cercle. Et je trouve extrêmement positif, par exemple, que malgré le contexte des attentats, il y a eu un sommet des collectivités locales organisé à Paris avec Anne Hidalgo et Michael Bloomberg. Je trouve ça extrêmement positif que pendant toute la période de préparation de la COP, l'ONG Alternatiba soit devenue, au fond, qui connaissait Alternatiba il y a un an, aujourd'hui, c'est quelque chose qu'il est quand même difficile d'ignorer. Hein. Et je ne pense pas parler là comme une écolo, seulement comme une écolo convaincue. Je pense qu'il y a quelque chose qui s'est passé sur très concrètement que représente le changement climatique dans nos vies. Donc on a progressé sur des langages communs, on a trouvé d'autres modalités d'expression, et je pense que ça ne va pas s'éteindre demain soir.

0: Moi, ça m'aère.
1: Ce qui va être collecté, majoritairement, on va avoir du bois panneau, du métal et du bois massif en grande partie, mais derrière, on aura aussi tout ce qu'il y a rembourré, etc. C'est-à-dire que c'est une entrée où, derrière le DEA, il ne faut pas mettre uniquement bois, c'est-à-dire tout ce qui est ameublement, quelle que soit sa composition, mais la majorité sera composée de bois et de métal. Donc cette filière, elle a été dimensionnée à 2,7 millions de tonnes. C'est la plus grosse filière à ce jour. On vous présente par la suite les autres filières parallèlement. Donc pour le mobilier ménager assimilé, c'est 33 kilos par an par habitant, sachant que toute la partie des professionnels représente 22%, c'est-à-dire qu'à près de 80%, cette filière va concerner les ménages. Voilà.
2: Donc à titre de comparaison avec les autres filières, parce que là on était à 33 kg par an par habitant, les déchets d'équipements électriques et électroniques, on avait un gisement d'1,46 million de tonnes pour 18 kg par an par habitant. Et sur le textile, on a un gisement estimé à 700 000 tonnes pour 11 kg par an par habitant. Donc là on voit bien que la filière DEA, c'est quand même une filière assez importante en volume. Quand on parle de la filière DEA, donc déchets d'éléments d'ameublement, on vous a préparé un petit schéma pour rassembler un peu les différentes catégorie d'éléments d'ameublement, parce qu'en effet, ce n'est pas une filière bois, c'est bien une filière pour l'ameublement. Donc quand on parle ameublement, on va retrouver l'ameublement dans les différentes pièces de la maison, hein, aussi bien quand on parle des DEA aménagés, donc dans les meubles de salle de bain, hein, qui sont en bois, tout ce qui est aménagement, les meubles de salle à manger, l'armoire, la table, la chaise, tout ça fait partie de la filière. Également, tout ce qui est meubles de cuisine encastrés ou mobilier séparé. Les meubles de jardin également, qu'ils soient en plastique, bois ou ferraille, ça fait partie de la filière ameublement. C'est la fonction qui est retenue. Vous avez également tout ce qui est la catégorie chaise-fauteuil, pardon. Également les canapés clic-clac et compagnie. La literie, que ce soit le matelas et le sommier. Et puis vous avez également, comme le disait Sandrine, il y a tout ce qui est les déchets de professionnels, hein, que ce soit les bureaux, les armoires, mais également les mobiliers commerciaux ou qu'on va retrouver dans les collectivités locales. Donc ça permet d'avoir un peu le panorama de l'ensemble des déchets d'éléments d'ameublement, hein, qui peuvent être composés de bois, mais pas seulement. Il ne faut pas la réduire juste à la filière bois.

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4: Il faut savoir que nous avons une commune de 974 hectares, qui est plutôt verte. Donc on a énormément d'espaces verts. Il est relativement difficile de gérer la gestion des espaces verts sans produits phytosanitaires. Ils sont conservés dans les espaces cimetières, comme la loi le permet. En revanche, nous avons acheté un énorme tracteur avec une épareuse.
5: Pour faire de l'arrachage mécanique.
4: Et puis nous avons nos fameux moutons et chèvres qui nous tondent les espaces verts. Voilà, au bonheur des enfants et des parents d'ailleurs qui viennent leur donner, en dehors de tout cela, en dehors de l'herbe qu'elles mangent et des ronces, et ils mangent également des carottes et du pain que donnent tous les parents le soir en rentrant de l'école.

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1: Bonjour et bienvenue dans les infos durables. Aujourd'hui, on va parler de la fête des mares. Les mares, c'est ces petites étendues d'eau. Donc, eh bien, cette année, du 6 au 14 juin, on les fêtera comme chaque année en France. La fête des mares, elle revient pour sa 11e édition autour de la thématique les mares, éveiller et transmettre. C'est donc du 6 au 14 juin. Il s'agira de participer à des activités qui seront proposées un peu partout sur le territoire français. L'objectif est de sensibiliser le grand public à la protection des mares, de montrer la richesse faunistique et florale de ces écosystèmes, de transmettre les pratiques de bonne gestion et les initiatives mises en place pour préserver ces milieux. Une fête dédiée à la protection des mares et donc des zones humides dont on connaît l'importance. Si vous voulez en savoir plus, eh bien vous allez sur internet avec forum-zone-humide, évidemment au pluriel, .org. A bientôt pour un prochain rendez-vous sur l'antenne de Radio Terre.
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1: Bonjour et bienvenue dans les infos durables de Radio Terre. Et aujourd'hui, on va parler de OptiMix 2026. C'est un symposium qui va parler de l'adaptation de la gestion forestière au changement climatique, moduler la composition et la densité des peuplements et contrôler la pression du gibier. Voilà, ça se passera à Nogent-sur-Vernisson en France, donc à l'espace des étangs, du 8 au 12 juin. Donc, installé en forêt dominiale d'Orléans, le dispositif OptiMix explore depuis plusieurs années les effets combinés des trois facteurs majeur sur le fonctionnement des forêts tempérées, la composition des essences, la densité des peuplements et la pression d'abroutissement par les ongulés sauvages. Ces leviers sylvicoles sont au cœur des débats actuels sur la résilience des écosystèmes en France face à la hausse des températures et aux sécheresses. Trois grands axes donc sont au programme, la biodiversité et écologie des communautés, le fonctionnement physiologique, donc la croissance des périssements résistants au stress climatique et la régénération forestière et le rôle de la grande forêt. Effet de la sylviculture et des ongulés sur la régénération, la fertilité des sols et le cycle du carbone. Ces thématiques visent à favoriser les échanges interdisciplinaires et à construire des passerelles entre la recherche et la gestion opérationnelle. Voilà pour cette manifestation qui se tiendra à l'espace des étangs en Nogent-sur-Vernisson, c'est dans le Loiret, du 8 au 12 juin prochain. A bientôt pour un prochain rendez-vous sur l'antenne de Radio Terre.

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2: Bon, je ne peux que me réjouir parce que c'est quelque chose, évidemment, que nous attendons depuis longtemps. Quand on a commencé à parler de réhabilitation, enfin, qu'on pratiquait la réhabilitation, donc depuis déjà un certain nombre d'années, de dizaines d'années, effectivement, l'une des catastrophes, c'est que l'argument était que les bâtiments anciens, de fait, ne répondait absolument pas aux normes, etc. Je trouve que les progrès qui ont été faits depuis quelques années, parce que c'est très récent, de calcul, effectivement, d'inertie de ces bâtiments est absolument fondamental. Alors, j'aurais une question à vous poser, c'est que c'est le gros œuvre, mais le second œuvre, les menuiseries. Est-ce qu'effectivement, c'est quelque chose qu'on arrive à mieux mesurer? Tout le monde connaît cette règle absolument, pour moi, stupide, de la VMC qui suppose de mettre des ventilations dans les fenêtres qui sont toutes neuves et que l'on perce donc des ouvertures de façon à faire circuler l'air. Et là, on a l'impression, effectivement, qu'il y a un véritable problème par rapport au bâti ancien, parce qu'un bâti ancien, c'est une architecture, c'est une ville, mais c'est aussi des détails. Et il y a aussi des éléments de conservation. C'est-à-dire que faire disparaître la totalité des menuiseries, c'est faire disparaître aussi quelque chose qui appartient au passé, qui est un témoignage quotidien. Chaque fois que vous maniez une porte, vous le savez bien, une porte du XVIIIe siècle ne se manie pas de la même façon qu'une porte du XXe. Enfin, ça, c'est l'aspect poétique et conservatoire. Mais l'autre question plus fondamentale, c'est effectivement, en termes cette fois-ci de développement durable, faut-il changer, par exemple, systématiquement toutes les fenêtres ?

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Les écosystèmes permettent aussi de s'adapter en fait au changement climatique, donc aux conséquences de ces changements climatiques, qui sont l'élévation de la température, qui sont le risque aussi d'augmentation en intensité et en fréquence des événements climatiques extrêmes. Et donc en fait on voit que ces écosystèmes préservés peuvent jouer un rôle tampon vis-à-vis de, voilà, des événements climatiques tels que les inondations, les submersions, l'érosion côtière, les avalanches et les glissements de terrain, et également les canicules et les effets d'îlots de chaleur urbains. Et en fait, les changements climatiques donc, vont avoir à la fois un impact sur les sociétés humaines, mais aussi sur la biodiversité. Et donc, il est important aussi de maintenir ces écosystèmes préservés pour qu'ils soient plus résilients, c'est-à-dire qu'ils aient une capacité de résistance aux changements qui soient plus élevés, et donc leur permettre de se restaurer en fait, naturellement suite voilà, à un événement extrême, pour qu'ils permettent justement d'atténuer et de permettre l'adaptation également. Donc la gestion des risques naturels, elle doit s'appuyer sur ces écosystèmes sains pour apporter une réponse satisfaisante.

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2: Euh, 345 TWh Q-max, ça représente quoi à peu près par rapport à, aux consommations générales?
3: Ben, c'est simple, en fait. Je vais vous répondre un peu différemment. Vous savez qu'on a fait un coup de marketing extraordinaire pour des économistes. Et je reprends un propos d'un économiste que j'aime beaucoup, qui est Jean-Marie Chevalier, qui disait, finalement, quand on a parlé du 3x20 après Kyoto, c'est du marketing de l'économie. Parce que pour la première fois, je crois qu'on a trouvé une façon simple d'exprimer le fait que pour 2020, il fallait réduire de 20% les émissions de CO2, il fallait mettre 20% d'énergie renouvelable dans le mix énergétique, il fallait améliorer l'efficacité énergétique ou, si vous voulez, faire des économies d'énergie pour 20%. Si la France se tient dans le calendrier de ce qui a été fait et accélère, puisqu'aujourd'hui, il faudrait qu'on ait un objectif non plus de 345, mais de 600 TWh Q-max pour la période à venir, en 2020, la France est aujourd'hui l'un des seuls pays, pour ne pas dire le seul pays européen, à tenir ses engagements en matière d'objectifs 3x20.

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1: Bonjour et bienvenue sur l'antenne de Radio Terre dans ces infos durables. Aujourd'hui, on parle d'une session de formation qui aura lieu du 15 au 19 juin, organisée par l'ANACT FR. Donc, il s'agit de manager, c'est tout un travail. Constat est maintenant documenté et partagé. Dans les entreprises françaises, les modes de management doivent évoluer pour mieux faire face aux défis, les risques psychosociaux, phénomènes d'usure, transformation du travail ou encore quête du sens du travail. Les caractéristiques des formes de management qui contribuent à la qualité de la vie et des conditions de travail sont en parallèle mieux connu, un management qui veille au développement des personnes au travail, à la performance globale de l'entreprise. C'est un management participatif, à l'écoute des réalités de terrain et en soutien du travail de tous et de toutes. La Semaine pour la qualité de la vie et les conditions de travail 2026 sera l'occasion de partager des repères et des témoignages de professionnels. Donc ça se passera le 15 juin au matin notamment, et puis en après-midi il y aura une conférence autour de manager, c'est tout un travail. Ça se passera à Paris au ministère du Travail et des Solidarité. Et si vous voulez en savoir plus, eh bien vous allez sur le site de anact.fr, anact.fr. À bientôt pour un prochain rendez-vous sur l'antenne de Radio Terre.
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1: Bonjour et bienvenue sur l'antenne de Radio Terre. Bien, aujourd'hui, on va parler des talents pour la planète. C'est la 6e édition. Elle se tiendra à Paris le 9 juin prochain. C'est un événement positif qui décode les transitions écologiques et sociales. Elle a pour vocation, donc, cette manifestation d'acculturer le grand public en décryptant les avancées des organisations et leur chemin vers les transitions écologiques, mais aussi sociales. En mettant en avant les talents qui portent ces enjeux et les formations qui accompagnent ces transformations, il s'agira de donner des clés de compréhension sur les métiers et compétences et développer pour agir et accélérer ces transitions. Pour la planète, donc s'installe au 104 à Paris, le temps d'une journée pour comprendre, mobiliser et engager. Et c'est le groupe AEF ainsi que Pro Durable qui unissent leurs expertises pour organiser cette manifestation 6e édition du genre, je vous le rappelle. Talent pour la planète le 9 juin prochain à Paris. À bientôt pour un prochain rendez-vous sur l'antenne de Radio Terre.

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1: Bonjour à tous dans cette nouvelle matinale de Planète RSE Toulouse. Voilà, nous sommes en direct live, comme on dirait, à la mêlée numérique sur Toulouse, pour une spéciale matinale sur un sujet quand même qui monte en puissance dans les préoccupations des personnes qui s'occupent de responsabilité sociétale, qui est le numérique version Dr Jekyll et Mr Hyde. Voilà, on a pas mal de témoins autour de la table avec qui on a échangé, qui se posent beaucoup de questions sur cette difficulté à aborder toutes les possibilités du numérique, sachant que le numérique a aussi des impacts au niveau du carbone, au niveau social. Voilà, des questions qui se posent. Et nous avons choisi ce matin d'accueillir des experts pour nous éclairer sur ces sujets. Voilà, donc on va leur donner la parole. On est parti pour trois quarts d'heure de première partie d'émission où on va essayer d'avoir justement ces points de repère pour savoir un peu ce qu'il en est au niveau du numérique responsable, comme on dit au sens large. J'ai deux invités, deux experts ce matin qui vont s'exprimer. Et nous aurons dans une deuxième partie l'occasion d'interroger ou de prendre un peu la température de ces témoins, de ces observateurs, de ces participants à la matinale qui ont des profils très différents et qui vont pouvoir, je l'espère aussi, par leur réaction, nous permettre d'y voir un peu plus clair, surtout sur le ressenti qu'on peut avoir, la compréhension qu'on peut avoir de ce sujet. On va démarrer avec toi, Gillo. Voilà, Gillo Malpart. Je vais te laisser dire quelques mots sur qui tu es. Et pour nous décrire un peu déjà, nous planter un peu le décor de cette question du numérique responsable. Tu fais partie de ceux qui sont très investis sur ces sujets depuis des années, y compris au niveau national, au niveau d'instances qui réfléchissent également au côté normatif, à la réglementation. Je te laisse te présenter et nous donner un peu déjà ce décor global.
2: Merci Thierry. Donc bonjour à toutes et à tous. Je m'appelle donc Gillo Malpart. Je suis président et cofondateur de l'entreprise qui s'appelle Mavana et qui a pour rôle au quotidien d'accompagner les organisations dans la compréhension des enjeux des différentes transitions, qu'elles soient écologiques ou numériques, de temps en temps de l'évaluation, évaluation environnementale, mais également évaluation sociale. On essaie de prendre en compte un peu les enjeux qui sont liés à l'adoption, aux impacts sur les différentes parties prenantes de l'utilisation des nouvelles technologies au sens large et du numérique en particulier. Pourquoi on fait ça? C'est que la plupart des fondateurs de Mavana avons évolué pendant une vingtaine d'années dans différents types d'industries qui ont été ou qui sont encore ou bien fabricantes de nouvelles technologies ou bien consommatrices de ces nouvelles technologies. Et on a été amené à comprendre que quand on introduit une nouvelle technologie dans une organisation, il y a toujours des impacts, il y a toujours des parties prenantes qui s'en sortent bien et d'autres qui s'en sortent moins bien. Et là où j'ai pris une conscience relativement forte du fait qu'il faut prendre en compte ces différents impacts environnementaux et sociaux, c'est quand on s'est retrouvé avec, par exemple, une introduction d'une technologie dans une entreprise qui a très bien travaillé son business plan, sa motivation auprès des clients, auprès des dirigeants, et qui, malgré tout, s'est retrouvé avec une grève nationale au bout de 2 mois parce que les personnes à qui on imposait l'utilisation de la technologie numérique, on n'avait pas pris le temps de leur expliquer pourquoi c'était intéressant, pourquoi ça allait les aider dans leur quotidien, etc., etc. Fort de cette prise de conscience.
1: Et c'était il y a combien d'années ça?
2: C'était en 2009.
1: 2009, ouais, voilà. Ça remonte à quelques années, mais pas si vieux non plus.
2: Non, pas si vieux non plus. Alors à l'époque, cet exemple-là, c'était, parce que je pense que ça parle à tout le monde, c'est, vous savez, les panneaux publicitaires qui déroulent. On avait imposé aux techniciens d'installer des objets connectés dans les panneaux publicitaires. Et donc plutôt que de rouler toute la journée pour pouvoir identifier quels sont les panneaux qui sont cassés, avec un intérêt, hein. On arrête de rouler, donc on économise du carburant. Alors c'est bien pour la planète et c'est bien pour son portefeuille. On leur a imposé d'installer ça et à partir du moment où ça a été installé, les informations remontaient en centrale à Paris avec une énorme carte où il y avait du rouge à certains endroits. Et bien sûr, les personnes qui voyaient du rouge se disaient à cet endroit-là, la personne ne travaille pas bien, elle ne s'occupe pas des panneaux. Et c'est comme ça qu'on s'est retrouvé avec différents, je sais pas, c'était 200 techniciens en France qui se sont mis en grève pour lutter contre ça. Voilà pour l'introduction générale de Mavana qui était relativement longue finalement.
1: Voilà. Et donc, sur ces bases-là, tu as quelque part prolongé ton investissement, ton implication sur le sujet.
2: Oui.
1: Et donc, aujourd'hui, tu es aux premières loges des discussions, je dirais, sur le côté normatif, sur les impacts. Tu peux nous faire un retour. Alors déjà, nous faire, comme je disais, un peu de pédagogie, rappeler quelques fondamentaux autour du numérique ou des technologies numériques, un peu quels sont les enjeux, les différentes familles d'enjeux. Voilà, je compte sur toi pour nous redonner quelques points de repère utiles.
2: Très bien. Alors, merci de t'être repris en parlant des technologies numériques et non pas juste du numérique. C'est assez important pour moi parce que quand on parle du numérique ou de l'IA, je pense qu'on va y revenir un peu plus tard, on a une sorte d'intimité. On est en train de se dire, c'est notre copain, c'est sympa, c'est le numérique. Il y a différents types de technologies numériques, des technologies numériques qu'on utilise au quotidien en ayant connaissance de cause. Quand on prend son smartphone et qu'on s'envoie des messages, on a conscience d'utiliser du numérique. On a moins conscience d'utiliser du numérique quand on est tout simplement chez soi et qu'on allume un interrupteur. Cet interrupteur, derrière, il y a beaucoup de numérique qui permet de donner de l'électricité sur notre plafond. Donc, les technologies numériques, je le dis souvent, avant d'être du numérique, c'est de l'électronique. La différence fondamentale entre le numérique et l'électronique, c'est que au-delà de l'électronique, qui est de la matière et des électrons, on a mis des calculateurs. Et les technologies numériques, parce qu'elles sont électroniques, sont fondamentalement matérielles. Il y a de la matière, du métal pour faire circuler les électrons. Il y a de la matière parce qu'on a des terminaux qui sont dans nos mains. Et je pense que c'est relativement connu maintenant, ou en tout cas pour toutes les personnes qui s'intéressent un peu à la RSE et aux impacts du numérique, des technologies numériques, la matérialité des technologies numériques sont relativement importantes. On considérait jusqu'à il y a quelques mois qu'en France, l'empreinte environnementale des terminaux, donc de tout ce, tout ce que l'on tient dans nos mains, entre guillemets, des technologies numériques, c'était environ entre 60 et 80% des impacts environnementaux du numérique. On considère aujourd'hui que cette part a diminué en faveur des centres de données, qu'on considérait avant comme étant environ à 16%, et qu'on considère aujourd'hui plutôt à 45-46% de la proportion des impacts au sein de l'impact du numérique. Ce n'est pas parce que la proportion a évolué que l'impact a diminué en tant que tel. Donc reprenons. Le numérique ou les technologies numériques en France étaient considérées à environ 2,5% de l'empreinte carbone de la nation en 2020-2021. On a révisé ces chiffres à partir des données 2022. Et on pense qu'en 2022, les technologies numériques représentaient plutôt 4,4%. Ça, ce sont des chiffres ADEME. Tu évoquais au niveau national, c'est effectivement l'ADEME, tête de pont de ces différents travaux, avec une équipe fantastique qui s'appelle Sobriété numérique et qui travaille au quotidien pour essayer de comprendre les impacts, les enjeux environnementaux, sociaux, etc., des technologies numériques au sens large. Avec l'ADEME, il y a également l'ARCEP, l'Autorité de régulation des télécoms et de la Poste, qui contribue, qui chapeaute différents types d'études dans lesquelles j'ai parfois la chance d'intervenir pour comprendre quels sont les impacts directs et ce qu'on appelle également les impacts indirects du numérique. Dans les impacts directs, c'est ce que je viens d'évoquer. 2,5% de l'empreinte carbone en 2020, 4,4% en 2022. Et dans cette empreinte carbone, une grande majorité qui vient du matériel. On estimait que c'est 80%, ça a été révisé maintenant, c'est plutôt de l'ordre de 50-55%. Et on a une consommation des centres de données qui est relativement forte, parce qu'on considère que depuis 2022, c'était environ 45%. Et ça, c'était avant l'explosion des systèmes d'intelligence artificielle générative. On va y revenir un tout petit peu plus tard. Toutefois, ces impacts, on en a conscience aujourd'hui parce qu'on en parle pas mal et on a même eu des spots publicitaires de la part de l'ADEME fin 2024, début 2025, parlant de ça. Ce qui est encore un peu moins répandu, un peu moins connu, ce sont les impacts sociaux, et peut-être on pourra y revenir un peu plus tard dans la matinée, impacts sociaux qui sont à différents endroits de la chaîne de valeur. Dans l'extraction des matières, il y a des impacts très important et je pense que c'est important qu'on en parle un peu plus tout à l'heure.
1: On va en parler tout à l'heure avec
2: mais elle. Également les impacts sociaux de nous en tant qu'utilisateurs parce que on a différentes personnes qui se retrouvent alors pour certaines exclues de l'utilisation numérique et pour d'autres trop inclus dans le numérique, dans le sens où on a des phénomènes d'addiction, on a également des phénomènes de, j'ai envie de dire le mot, de féodalité, dans le sens où on se retrouve vraiment, on a l'impression d'être libre, mais en réalité, on se retrouve obligé d'utiliser les outils qui nous ont été fournis par les différents suzerains numériques. On pourra y revenir un peu plus tard si tu le souhaites.
1: Et pour toi, comment ça se fait qu'on ait pendant si longtemps zappé le côté centre de données, qui était déjà un sujet existant en fait, depuis l'origine de ce développement ? Qu'est-ce qui, d'après toi, a fait que pendant si longtemps, on a ignoré cet aspect-là pour constater que ce n'était pas du tout notre ?
2: Alors, je pense qu'il y a trois phénomènes qui ont été concomitants. Le premier phénomène, je me retourne vers mon voisin parce que tout à l'heure en off on parlait de marketing. Le premier phénomène, c'était le côté calculatoire, où on a, et notamment en France, la culture mathématique. Et donc on dit on va faire du calcul, et du calcul c'est important, et pour faire le calcul correctement, parce que plus ça allait et plus on avait des gros calculs, il fallait faire du calcul distribué. Donc on va installer différentes instances de calcul dans différents serveurs. Bon, je ne veux pas dire que je suis trop vieux, mais il y a un peu plus d'une vingtaine d'années, j'étais formé dans l'école d'ingénieurs qui est juste à côté d'ici, là, à l'ENSET. Et parmi mes travaux de stage, c'était comment tu fais pour que ton calcul matriciel qui tourne aujourd'hui sur ta machine, tu arrives à faire en sorte qu'elle tourne sur une machine qui est à Lyon et un autre bout de calcul qui est à Paris, etc. etc. Et ça, c'est ce qu'on appelle aujourd'hui du cloud. Alors du cloud, pourquoi ? Parce que le marketing est passé, voilà, et a dit, voilà. Bon, en fait, on va dématérialiser un peu tout ce truc-là et on va mettre ça dans un nuage. C'est un peu éthéré, un peu... Enfin, dans notre imaginaire, ça n'a pas vraiment de matérialité.
1: Ça a fonctionné, parce que la
2: ça a très bien fonctionné. La force du marketing, enfin voilà, je communique au quotidien que je suis moi-même un marketeur, donc je comprends ça. Donc ça, c'est le premier phénomène, c'est que dans l'imaginaire collectif, c'est aérien. Le deuxième phénomène, c'est qu'une fois que le cloud est arrivé et que des modèles économiques de cloud sont arrivés, donc là, moi je l'ai vécu entre 2009 et 2013, où progressivement, j'ai vu, parce que je fournissais des solutions, avant, j'achetais des machines que j'allais installer dans des centres de données autour de Toulouse, là. Et puis, à un moment, quelqu'un est arrivé, il s'appelait AWS, et il m'a dit, regarde, ça va te coûter beaucoup moins cher. Et je vais mettre tout ça parce que je vais mutualiser tes instances de calcul avec d'autres. Et c'est comme ça que moi, j'arrive à faire une économie d'échelle et donc une économie de coût. Et donc, dans notre imaginaire, qui dit économie de coût, dit certainement économie d'énergie, économie de matière, etc. etc. Et donc, on y va. C'est ce qu'on appelle aujourd'hui, parmi les différents praticiens là, de l'étude d'impact, on appelle ça le moral licensing. C'est-à-dire qu'on se retrouve avec « Ah, mais en fait, c'est vertueux d'utiliser l'infrastructure qu'on vient de me donner là, et donc on va l'utiliser. Et encore, et encore, et encore. Et donc là, on a quelque chose qu'on ne voit pas dans le quotidien, qui est que l'impact absolu, total, augmente à notre insu. Donc, premier phénomène, le marketing. Deuxième phénomène, le côté, ça me coûte moins cher, et en fait, j'ai l'impression de faire du bien, et du coup, ça augmente. Et le troisième phénomène, c'est que c'est loin de nous. Dans le sens où dans mon quotidien, quand je m'installe devant ma télé et que j'allume un service de streaming, je ne le vois pas. Enfin, je ne vois pas le centre de données. Je ne vois pas l'extraction de matière première, etc. Et donc là, on a aussi un peu un phénomène occultant qui fait qu'on ne s'en rendait pas compte. Et on a commencé à s'en rendre compte quand on a eu quelques praticiens, et je pense que ça a commencé il y a un peu plus d'une quinzaine d'années, avec quelques pionniers en France notamment, qui ont commencé à gratter en fait, ces choses-là et qui ont commencé à faire des calculs. Les premiers chiffres, les gens n'y croyaient pas. Non, c'est pas possible, ça peut pas être autant. Et puis ça allait, et puis on se rendait compte qu'en réalité, si quand même, il y a des impacts. Alors même s'il y a eu des erreurs, hein, on a sorti il y a quelques années des problèmes de poids de l'email.
1: Oui, voilà,
2: parce qu'il y avait des erreurs de calcul, du coup, c'était devenu un gros phénomène. Et encore aujourd'hui, on se retrouve avec il vaut mieux supprimer ses emails, etc.
1: C'est une pratique très, très répandue.
2: C'est discutable, mais bon, l'avantage fondamental, c'était la prise de conscience. Et c'était tellement occulté que dans les calculs de l'ADEME, de l'équipe qui a travaillé pour l'ADEME et l'ARCEP en 2020, que je connais bien et que j'apprécie grandement par ailleurs, il n'y avait pas prise en compte du fait qu'il y avait des centres de données qui étaient hébergés en dehors des frontières nationales. La commande publique, c'était « calculez-moi l'impact environnemental du numérique en France ».
1: C'est un peu la question du calcul de l'empreinte qui a beaucoup évolué. On ne se préoccupe pas, mais surtout de ce qu'on fait à l'étranger. Voilà.
2: Donc il y avait quand même déjà l'impact environnemental du matériel qui était fabriqué à l'étranger, et principalement en Asie du Sud-Est. Ça, c'était pris en compte. Par contre, le fait que un serveur, pour ceux qui écoutent de la musique par exemple, on a différents services de streaming de musique, et Spotify, ces centres de données, ne sont pas en France. Et donc l'impact environnemental de l'utilisation de Spotify n'était pas incluse dans cette étude. Ce qui a été révisé là, fin 2024, début 2025, en prenant en compte les centres de données qui étaient à l'étranger. Donc c'est ça aussi qui fait qu'aujourd'hui, on a révisé à la hausse l'impact des centres de données. Ce n'est pas tant qu'ils n'y étaient pas avant, c'est juste que maintenant, on les a introduits d'un point de vue méthodologique, on les a introduits dans la base de calcul.
1: Et quand tu parles de ces pourcentages donc, qui ont évolué entre le poids des terminaux, on est donc, en pourcentage, mais la masse totale en volume, elle a progressé ou c'est qu'on en est
2: Oui, elle a progressé. Alors là, je vais faire référence à une autre étude de l'ADEME qui est une étude prospective qui disait prenons l'impact environnemental du numérique en France en 2020. Regardons où on devrait en être en 2050 pour être compatible avec les différents engagements face au dérèglement climatique. Je vais peut-être juste revenir sur les points de référence. En 2020, on disait que les technologies numériques, c'était 2,5% de l'empreinte carbone de la France. En comparaison, l'agriculture, c'est quasiment 10 fois plus. Les mobilités, tout confondu, hein, la voiture, le fret, etc., c'est 15 fois plus. Par contre, le secteur des déchets, sur lequel on a beaucoup été sensibilisé, sur le recyclage, sur il faut qu'on trie tout, et que, etc., c'était l'équivalent de l'impact environnemental des technologies numériques en France. Maintenant, on considère que les technologies numériques, en réalité, c'est deux fois plus impactant que le secteur des déchets. Donc il y a aussi une prise de conscience à prendre ici. Et ça, c'était dans le passé. Dans le futur, on a une première étude ADEME qui est sortie en 2023 qui nous dit qu'on a différents choix, différentes trajectoires possibles. Une première trajectoire qui est on continue, scénario tendanciel. On
1: sur
2: continue.
1: La lancée.
2: Voilà, on continue comme ça, tout va bien. C'est, alors pour les personnes qui se sont peut-être intéressées aux différents scénarios de transition, l'ADEME a développé 4 scénarios prospectifs. Un premier scénario qui s'appelle génération frugale, où là, on baisse tout, on pose le frein sur beaucoup de choses. Un deuxième qui est coopération territoriale, où on se réorganise un peu pour faire un peu plus d'économie de proximité, d'échange de services, etc. Un scénario qui est technologie verte, et ça c'est la tendance, c'est ce qu'on appelle le scénario tendanciel numérique, c'est un peu ça. On va mettre des technologies numériques un peu partout pour nous aider par exemple à faire de la meilleure distribution électrique, de la meilleure production
1: smart,
2: électrique, etc.
1: Voilà, smart. De la smart, smart.
2: De la smart. Et ensuite, il y a un dernier scénario qui s'appelle Paris réparateur, qui est on continue, on met tous les curseurs à fond, et un jour, on trouvera une solution qui nous permettra de réduire l'impact environnemental. Et donc là, on aura une réduction drastique des différents impacts, enfin de différentes productions énergétiques, etc., etc. Le scénario tendanciel, c'est business as usual, on continue dans notre lancée d'électrification, de numérisation, etc. etc.
1: Et là, on ne parle pas d'impact social. Enfin, il n'y a pas directement lié ce que ça veut dire en termes humains, d'emploi. Voilà,
2: c'est vraiment sujet, une étude environnementale.
1: Tout à fait.
2: D'ailleurs, au sein de l'ADEME, il y a différents sociologues qui travaillent sur différents impacts. Mais la plupart des études menées par l'équipe sobriété numérique, leur mission, c'est l'impact environnemental. Même si dans les travaux que je suis en train de mener avec tout un consortium là, on a une étude quantitative sur l'environnement, mais on a des excursions qualitatives sur le côté social. Et j'en suis même, aujourd'hui, cet après-midi, à la mêlée, arrive ma nouvelle recrue qui est un sociologue pour travailler sur ce genre de sujet.
1: Que ça, ce soit, on a fait juste petite parenthèse, on aura l'occasion d'en reparler, le côté transition juste, enfin, ces aspects où on prend en compte maintenant l'impact au niveau social, au niveau des emplois, au niveau des gens exclus, c'est quand même des choses qui sont aussi en train de monter en puissance. En parallèle de cette réflexion sur les serveurs et tout ça, il y a, à la limite, on élargit un peu le spectre pour quand même, et ça, pour des gens qui s'intéressent à la RSE, donc toute dimension sociale, c'est quand même pas neutre. Voilà, ça nous aide à nous mettre en phase avec ce qu'on peut dire sur les technologies numériques. Quoi.
2: Ça monte en puissance, mais ce n'est pas encore du tout au niveau où ça devrait être, d'un point de vue même positionnement culturel, etc., notamment auprès des dirigeants et dirigeantes d'entreprises. J'ai envie de dire souvent les dirigeantes sont un peu plus au fait de ça quand même. Mais je pense que ce n'est pas encore au niveau où ça devrait l'être, mais bon, effectivement, il y a une montée en puissance là-dessus. même si je ne peux pas me déconnecter de ce qui se passe dans le reste du monde, et que je me rends compte qu'il y a quand même une sorte de frein aussi sur ce côté-là en ce moment.
1: Ouais, surtout actuellement, tout à fait.
2: Exactement.
1: Voilà, donc pour revenir au sujet, donc, tu nous éclaires sur tout ça. Il y a des évolutions, donc, comme tu disais, les calculs qui ont été faits, les projections de l'ADEME, il y a de nouveaux paramètres qui interviennent. Alors, on va parler de l'IA maintenant, on va basculer.
2: Oui, j'allais venir
1: à ça. Tu allais y arriver, je te laisse faire la jonction.
2: Ouais. Donc le scénario, on continue, c'est le scénario tendanciel. On augmenterait l'impact environnemental des technologies numériques de au moins x3. Donc en fonction des scénarios, ça pourrait être x3 ou x40.
1: Voilà, c'est un peu petit écart.
2: Ouais, x3 ou x40. Et dans le scénario génération frugale, celui où on baisse tous les curseurs, etc., l'idéal serait qu'on ait autant de terminaux numériques en 2050 que nous en avions en 2020. Autant de terminaux numériques en 2050 que nous n'en avions en 2020. C'est pas du tout la tendance du moment.
1: Parce que là, ça laisse à penser que le côté frugal, c'est on s'appuie pas sur le côté smart du numérique,
2: non,
1: pour,
2: ouais,
1: être plus frugo, pour savoir mieux consommer.
2: Ce serait pas ça. Non. Ça c'est plutôt le côté technologie verte,
1: tout,
2: etc. Maintenant, cette étude de 2023 n'avait pas encore considéré l'explosion des systèmes d'intelligence artificielle, parce que c'était récent. Je rappelle donc. ChatGPT a été ouvert au grand public en novembre 2022. Et donc, l'étude ADEME que j'évoquais un peu plus tôt, qui disait 4,4% de l'impact carbone du numérique en France, représentait 4,4% de l'empreinte carbone en France, ça ne considère pas l'explosion des systèmes d'intelligence artificielle générative grand public. Le scénario tendanciel que j'évoquais plus tôt ne considère pas l'explosion des centres de données qui sont liés à tout ça. Pourtant, fin 2024, j'étais au siège de l'UNESCO à Paris. On avait un rendez-vous, on était environ une centaine de personnes qui se soucient un peu de tout ça. Et là, on se rend compte, on a les premiers chiffres qui tombent, qu'aux États-Unis, et juste aux États-Unis, bon, c'est là quand même qu'il y a beaucoup de centres de données qui sont liés à ça, les systèmes d'IA générative et de blockchain, les deux confondus, représentent déjà, en 2024, 3% de la consommation électrique de l'ensemble du pays. Juste ça. Et avec une croissance, alors je ne vous montre pas les graphes là, mais avec une croissance qui tend de l'exponentiel, ou au moins de... très forte progression. Donc ça, c'est assez alarmant. Parce que ce qui se passe aux États-Unis, on est certain que c'est en train de se passer ailleurs aussi, parce qu'on utilise ça tous en ce moment. Et je vais y revenir, on l'utilise de manière volontaire ou non. C'est-à-dire qu'on nous sert de l'intelligence artificielle, parce que dans nos usages du quotidien, ça arrive également. Ma petite suggestion pour les personnes pour comprendre qu'il y a de l'intelligence artificielle, c'est que souvent, on a dans l'imaginaire le côté magique, le petit côté baguette magique. Donc dès lors que vous voyez des petites étoiles étincelantes quelque part dans un écran, c'est que derrière, il y a un système d'intelligence artificielle et que ça vous vend un peu, comme on avait vendu le cloud, c'était éthéré, c'était aérien. On vend l'intelligence artificielle, vous inquiétez pas, c'est magique. Regarde pas ce qu'il y a derrière, tout va bien se passer.
1: Voilà, on n'en est plus là, et on commence à comprendre. Donc, pour revenir et basculer sur la prochaine invitée, au niveau de l'intelligence artificielle, donc là aussi, un besoin de pédagogie. Il y a plusieurs types d'IA qui n'ont pas les mêmes impacts, pas les mêmes usages, pas les mêmes perspectives, sans doute. Voilà, peut-être, on va donner. Je vais te laisser te présenter, rappeler qui tu es, et nous faire un peu là aussi ce travail pédagogique pour qu'on arrive à savoir de quoi on parle. Pour tenter qu'on puisse derrière modifier nos usages en fonction de cette meilleure compréhension.
3: Oui. Bonjour à tous, voilà. Je suis Anne-Sophie Gimenez, donc je suis la présidente et cofondatrice d'une entreprise qui s'appelle WIDID, donc WIDID, je l'appelle parce que c'est pas facile. Ça veut dire What I Do, I Understand. En fait, ce que je fais, je le comprends. Et en fait, on accompagne les organisations, que ce soit des entreprises ou des établissements d'enseignement supérieur, dans l'intégration des technologies pour améliorer l'expérience d'apprentissage et la mesure d'impact des formations. Voilà. Et pour en revenir à moi, en fait, ça fait plus de 25 ans maintenant que je travaille sur un sujet qui me passionne, qui est l'innovation utile et pour tous. Que j'ai d'abord travaillé longuement au sein du groupe Orange, avec notamment, tu disais Gillo, des sociologues, des ingénieurs, et moi j'étais plutôt sur la partie client, donc plutôt côté marketing. Et donc ça me donne en fait vraiment cette posture de répondre à des objections clients, comprendre les peurs aussi par rapport aux technologies, parce qu'on n'est pas tous logis, parce qu'on n'est pas tous...
1: On était déjà à l'époque, donc je te rappelle, 3G, 4G, c'est pas...

0: Donc ça, c'est vrai que c'est le sujet qui m'intéresse particulièrement. Je donne aussi des cours dans des établissements d'enseignement supérieur sur l'intégration de la technologie dans des processus métiers, en particulier à des gens qui suivent des cursus en ressources humaines. Et les étudiants sont un peu... Il y avait quelqu'un tout à l'heure qui parlait de bipolarité. Ils sont un peu bipolaires sur le sujet de l'intelligence artificielle.
1: On a plusieurs autour de la table. On va les faire réagir tout à l'heure.
0: Parce qu'ils l'utilisent, ils adorent. Mais ils ont conscience que ça les rend plus bêtes. Voilà. Ils sont assez conscients d'être en situation de féodalité parfois. Et ils ont aussi des signaux très clairs. C'est-à-dire que, par exemple, avant, quand je commençais une carrière dans les ressources humaines, souvent, le premier emploi, c'était de trier des CV dans des agences type de recrutement, en fait. Voilà. Et en fait, ces métiers-là sont en train de disparaître parce que les CV sont triés par des intelligences artificielles. Voilà. Donc, on a des vraies peurs, des vrais sujets. Et donc, là-dessus, il faut être capable de décrypter.
1: Voilà, parce que d'ailleurs, c'est ton parcours. Parce que donc, tu parlais de côté social, sociologique. Tu as fait l'effort de replonger côté data.
0: Moi, il y a 5 ans, j'ai repris des études de maths. Ça n'a pas été simple. j'ai passé un diplôme. Donc, je suis ingénieure en data science maintenant. Parce que j'avais besoin de comprendre pour pouvoir l'expliquer à mes clients. Les mécanismes, justement, on parlait de centres de données, d'algorithmes. J'avais besoin de comprendre tout ça pour pouvoir déjà l'intégrer de façon consciente et éthique dans mes solutions, mais aussi l'expliquer aux clients.
1: Rassure-nous, tout le monde n'est pas obligé d'aller suivre une formation de data scientist pour arriver à maîtriser.
0: Bah non, c'est pour ça que je l'ai fait, je me suis sacrifiée. c'était aussi sur ça que je devais un peu intervenir, entre guillemets. Donc là, il y a un champ qu'on appelle la data science, la science des données en bon français. Dans la data science, il y a énormément de mots barbares et de concepts compliqués comme le machine learning, les algorithmes, l'IA génératif. Voilà, on entend plein de choses. En fait, ce qu'il faut comprendre, c'est que la data science, les algorithmes, ça existe depuis la nuit des temps, j'ai envie de dire, en tout cas depuis l'Antiquité. C'est simplement le fait de mettre une recette de cuisine, par exemple, c'est un algorithme. Voilà. Donc, cet algorithme, il va tourner sur des données. Et donc, il faut beaucoup de données. Par exemple, une IA pour qu'elle soit ou un algorithme pour qu'il soit efficace. En fait, il vaut mieux un algorithme qui n'est pas très bon, mais qui va tourner sur beaucoup de données, plutôt qu'un algorithme très performant qui sera plugué sur peu de données. C'est pour ça que tous nos amis des conglomérats, etc., de divers pays, principalement les États-Unis et la Chine aujourd'hui, ont développé des stratégies pour qu'on leur donne nos données, c'est-à-dire qu'on utilise leurs services gratuitement. Dès lors que c'est gratuit, premier réflexe, c'est que c'est vous le produit. Quand c'est gratuit, c'est toi le produit. Ça, c'est évident. Ça veut dire qu'on leur donne nos données pour qu'eux puissent... Au début, c'était commercialisé. Maintenant, ils ont de moins en moins le droit de faire ça. Mais par contre, ils les utilisent pour éduquer leurs algorithmes, pour les rendre encore plus pertinents. Voilà. Donc là, dans la data science, il y a en particulier une discipline qui s'appelle l'intelligence artificielle. Dans cette intelligence artificielle, il y a des choses qu'on utilise depuis très longtemps. C'est l'intelligence artificielle analytique. C'est celle qui va permettre de créer des tableaux de bord et, on va dire, des systèmes décisionnels un peu évolués. Et il y a l'IA générative. Donc ChatGPT, c'est l'IA générative, pour produire quoi ? Pour produire en fait des conversations. C'est-à-dire que la vraie force de ChatGPT, c'est son interface client qui est très simple à utiliser. C'est ce qui est fait que la courbe d'adoption a été... c'était du jamais vu, quoi, hein, si on le rapporte à du Google, etc. Par contre, dès lors que vous utilisez ChatGPT ou Mistral, ou enfin voilà, peu importe, hein, je ne veux pas cibler particulièrement ChatGPT, mais c'est vrai, c'est celui que tout le monde a en tête. Quand vous cherchez quelque chose sur un moteur d'IA générative, ça consomme 4 fois plus que quand vous faites une requête Google. Voilà. Donc déjà, et pourtant, il y a de moins en moins de requêtes Google et de plus en plus de requêtes sur les IA génératives. Hein. Donc nous, ce qu'on essaye de prôner par rapport à nos clients, c'est une utilisation raisonnée. C'est-à-dire, en fait, parfois je fais rigoler les clients, je leur dis, s'il y a une mouche qui vous ennuie, vous n'allez pas sortir le bazooka. Vous allez prendre une tapette à mouche.

0: et ça sera très bien. Voilà, donc c'est vraiment ça. Il faut comprendre que c'est un outil et que cet outil, il faut apprendre à le manipuler et surtout apprendre à le choisir en fonction de son cas d'usage et de son contexte. Voilà. Donc moi, en ce moment, par exemple, parce que là, l'idée aussi, c'est de donner des réflexes aux entreprises pour faire des bons choix. Il y a de plus en plus d'entreprises, il y a une sorte de hype sur l'IA générative qui viennent nous voir en nous disant « je veux mettre de l'IA », tout comme il y a 5 ans, ils nous disaient « je veux faire du métavers ». À chaque fois, il y a des cycles comme ça. En ce moment, c'est l'IA générative. Et effectivement, on refait tout le cheminement d'un bon consultant. Pourquoi faire ? Quel est ton contexte ? Quels sont tes moyens ? Quelles sont tes contraintes, etc. Et on va leur expliquer aussi ce que ça implique d'utiliser une IA générative. Première chose, ça implique d'ouvrir ses données d'entreprise et de perdre finalement la confidentialité sur des éléments qui peuvent être stratégiques pour une entreprise.
1: Ça, c'est systématique. Tu n'as aucune chance d'avoir la maîtrise ou le contrôle, ou il y a quand même des solutions.
0: On peut, mais pas sur les solutions gratuites qui sont utilisées actuellement. Et de toute façon, ça restera quand même le moyen le plus efficace parce que, en fait, ça te donne accès à beaucoup de données. Et donc, c'est ça
1: qui est
0: bluffant.
1: Ce que tu disais tout à l'heure, la question du volume de données qui est très, très important.
0: Exactement.
1: Pour ce système.
0: Il y a un deuxième point sur lequel on les alerte. Alors, nous, on travaille beaucoup dans la formation et la pédagogie. C'est les biais. Il y a encore aujourd'hui des biais les intelligences artificielles, avec des exemples célèbres. Par exemple, sur la sélection de CV, chez Amazon, il y a eu longtemps des algorithmes qui tournaient, qui privilégiaient les CV d'hommes. Voilà. Donc, il y a plein de cas comme ça qu'on connaît tous. Et il y a un troisième sujet qui est ce qu'on a appelé l'hallucination à un moment donné. C'est-à-dire que oui, encore aujourd'hui, on estime qu'il y a 10 à 20% d'informations erronées qui sont générées par les intelligences artificielles génératives. Et dans certains cas d'usage, ce n'est pas grave. Dans d'autres, c'est extrêmement grave, notamment dans la formation et la pédagogie. On ne peut pas se dire qu'on a des élèves qui vont avoir des choses qui sont fausses rapportées par une intelligence artificielle. Voilà. Et à partir du moment où on a expliqué ça, là, on peut dessiner des solutions qui sont adaptées et qui sont... Et parfois, on leur dit, mais en fait, ce n'est pas de l'IA générative qu'il faut. C'est un bon vieil algorithme, bien pensé, sur un entrepôt de données que vous avez déjà, ou alors c'est des données un peu plus structurées. Voilà. Et sinon, si jamais on veut vraiment aller sur de l'IA générative, on va embrayer sur des projets plutôt souverains. Donc là, j'introduis une nouvelle notion par rapport à ce qu'on a dit. Donc l'IA souverain, ou en tout cas des entrepôts de données souverains, c'est ce qu'est en train de mettre en place l'Europe.
1: Voilà, ça, tu bascules sur ce sujet, des mouvements européens qui, quelque part, essaient de faire un peu contrepoids par rapport à ces mouvements chinois ou américains dont tu parlais.
0: Exactement. Voilà. Exactement, parce que aussi bien malheureusement, sur tout ce qui est logiciel, algorithme, on est clairement en retard par rapport à la Chine ou par rapport aux États-Unis. Par contre, nos données, on peut encore, dans une certaine mesure, les sécuriser, les centraliser et donner la main finalement à chaque citoyen pour contrôler à qui il va donner l'autorisation d'utiliser ces données. Voilà. Donc ça, il y a des initiatives à l'échelle de l'Europe et qui sont aussi reprises dans les stratégies régionales d'innovation, donc en région Occitanie notamment ici. L'idée, c'est en fait de créer des entrepôts de données dans lesquels on va mettre ce qu'on appelle des building blocks, enfin des éléments techniques qui vont être par exemple un contrat sécurisé. C'est-à-dire quand je délègue ma donnée, moi citoyen, je sais clairement à qui je la délègue et pourquoi faire. Et c'est moi qui gère les droits. Après, si on est sur des IA, par exemple de santé, la région est en train de travailler sur un centre de données aussi qui va permettre d'anonymiser les data de santé pour que quand même les algorithmes européens et les entreprises européennes puissent entraîner leurs algorithmes sur des données de santé anonymisées et donc se développer autant que des entreprises américaines ou chinoises.
1: Et tout ça, ça repose quand même sur l'esprit RGPD, fait toutes ces législations, tout réglementations européennes,
0: oui.
1: Qui, que je sache, sont aussi remises en question, alors parfois par les Européens eux-mêmes, parce que ça crée des limites, ça empêche le business. Et puis surtout, ça fâche un peu nos amis américains, d'après ce qu'on a pu comprendre, qui tolèrent pas trop qu'on bride un peu l'expansion de des GAFAM et compagnie. Comment tu sens, toi, au niveau de ces discussions européennes, au niveau de ce qui se passe, on pourra aussi redonner la parole à Gillot, est-ce que vous sentez qu'il y a, en dehors de la prise de conscience, est-ce qu'on a encore les outils, les moyens de lutter, de s'opposer à ce grand mouvement qui a l'air de nous écraser littéralement.
0: C'est un peu une bataille entre... Enfin, moi, je trouve que nous, on a une stratégie, les Européens, qui est un peu trop intellectuelle. Là où, en face de nous, on a des gens qui sont de plus en plus des... comment on appelle ça qui arrivent clairement avec des postures très agressives, quoi. Enfin... mais comme le disait Christine Lagarde, que j'écoutais hier matin sur d'autres sujets, il faut qu'on prenne le chemin de l'indépendance, quoi, clairement. Est-ce que c'est trop tard ? J'en sais rien. J'ai envie de croire que non. mais oui, ce qui va se jouer aussi, on en revient au marketing, ce que disait Gillot est très juste, c'est que la bataille du marketing, il va falloir qu'on s'en empare aussi, nous, côté européen. Il y a des initiatives qui sont en cours, mais qui sont pas assez connues du grand public pour moi. Et effectivement, on n'a pas de prise de conscience assez massive, quoi.
1: Parce que quand tu disais tout ce travail pédagogique qu'il faut faire pour expliquer, décortiquer quels sont vos besoins, est-ce que tout ça, c'est pas un peu quand même compliqué à faire avaler, quand par ailleurs vous avez du très simple, du direct,
0: si, c'est
1: de l'efficace.
0: Clairement, je parlais des étudiants. Moi, je comprends qu'ils soient séduits par le fait de, on leur demande de faire une synthèse de, je sais pas moi, 10 textes par exemple. Moi, à l'époque, je les lisais les textes, et puis je faisais ma synthèse. Ça me prenait, 4 heures. Eux, une minute, ils font la synthèse.
1: Un prompt bien vu. Vous avez
0: Par contre, ils n'ont pas appris à le faire. Donc ça, c'est un sujet aussi.
1: Ce qui rassure, on en parlera tout à l'heure, il y a quand même quelques spécialistes de la pédagogie, de l'enseignement ici, qui disent que pour l'instant, on remarque les travaux qui ont été faits par l'IA.
0: Mais c'est vrai. Et il n'y a pas que nous. C'est-à-dire que Google commence à déclasser aussi des pages qui ont été générées par l'intelligence artificielle.
1: Utilise l'intelligence artificielle pour, filtrer.
0: Et LinkedIn, c'est pareil. Les posts générés par intelligence artificielle sont de plus en plus dépriorisés. Après, c'est aussi parce que je pense que LinkedIn veut pousser son IA à elle et pas celle du concurrent. il y a quand même une tendance à se dire qu'il faut qu'on garde notre spécificité d'être humain. Il y a eu le débat sur... la génération d'images aussi ce week-end, c'était...
1: On va redonner la parole à Gillot. Dans ce mouvement-là, ce côté pédagogique, d'expliquer, de donner des informations moins pour que chacun se fasse sa propre opinion et s'oriente, mais c'est un des sujets qu'on a beaucoup dans la RSE. Est-ce qu'il ne vaut pas mieux compter sur les lois, les interdictions, les empêchements, les amendes, les contrôles? Et d'après toi, où on en est au niveau vraiment le côté hard législatif? Est-ce que tu penses que c'est en train de monter en puissance, ou au moins dans la volonté, ou est-ce qu'on essaie de passer par d'autres biais pédagogiques? Comment tu vois se dessiner ce futur avec toutes les infos qu'on a maintenant sur les impacts, progression et compagnie?
2: Je le vois avec une glace déformante. C'est-à-dire qu'il y a différentes dynamiques parfois assez contradictoires. En résumé, au niveau de la Commission européenne, parce qu'on parlait de la Commission européenne, il y a une compréhension de la problématique qui date de quelques années déjà. J'en veux pour preuve que j'ai contribué à une étude qui a été publiée en 2022-2023, commandée par la Commission européenne, qui était... nous avons perdu la lutte du matériel numérique, c'est parti en Asie. Nous avons perdu la lutte du cloud, c'est parti aux États-Unis. Est-ce qu'on n'a pas quelque chose à jouer dans les réseaux? Et dans les réseaux, est-ce qu'on n'a pas un truc à jouer avec l'intelligence artificielle? Cette étude, c'était un peu, regardons d'un point de vue économique, où vont les flux financiers dans les technologies numériques. Est-ce qu'on a des atouts sur les calculs mathématiques? Je l'ai dit un tout petit peu plus tôt, on a notamment en France, mais pas que en France, une culture mathématique et la data science, ce sont des mathématiques, c'est plein de mathématiques. Donc là, est-ce qu'on n'a pas un atout? L'étude concluait grosso modo, effectivement, on a un truc à jouer côté réseau parce qu'on a perdu tous les autres cloud et matériel, mais on a encore en Europe des infrastructures de réseau, on a encore Ericsson, on a encore Orange, on a encore des centres R&D, etc. Mettons à fond l'accélérateur sur l'émergence d'une nouvelle superpuissance européenne qui serait un peu le lien entre le matériel, et, enfin, donc les terminaux et les centres de données. Alors ça, c'était la volonté. Et pour promouvoir cette volonté, dans le cadre de la CSRD, que je pense que je n'ai pas besoin de définir pour l'audience.
1: Enfin, voilà, peut-être pour le grand public, ceux qui nous écoutent, voilà, c'est la réglementation européenne qui normalement prévoyait que les entreprises aient des exigences de communication, de calcul, de prise en compte des enjeux sociaux, environnementaux sur leur business, leur impact au niveau de l'environnement, voilà, qui est malheureusement aussi en train d'être sérieusement remis en question au niveau européen, même si c'est des lois en France au moins qui sont applicables. Voilà, donc voilà, oui. C'est un peu ce contexte. Voilà.
2: Donc,
1: mais la barre plus haut. Quoi.
2: Dans le cadre de la CSRD, le 9 novembre 2023, j'étais à la Commission européenne, auditionné, pour recommander des méthodes de calcul qu'on appliquerait aux opérateurs mobiles, pour que les opérateurs mobiles puissent devenir compatibles avec leurs différents rapports de calcul d'impact environnementaux, multicritères, pas uniquement carbone, même si jusqu'à présent j'avais beaucoup parlé d'énergie et de carbone, on sait qu'il y a d'autres impacts sur l'eau, l'air,
1: voilà, on va en parler
2: la biodiversité,
1: tout à l'heure, voilà,
2: etc. etc. Et dans cette commission, où j'ai en face de moi environ 70 opérateurs européens, je me rends compte que tout le monde freine des cas de fer, mais tout le monde. Pourquoi ? Parce que eux, opérateurs, se disent « Bon, ok, je veux bien faire de l'intelligence artificielle, je veux bien faire un peu de transition écologique et tout, mais surtout, il ne faut pas que ça me coûte plus que ce que ça me coûte déjà aujourd'hui, parce qu'il faut que je sois rentable, et il ne faut pas que ça freine le business. » Je me rends compte à ce moment-là qu'en réalité, la CSRD, pour les opérateurs mobiles, ça ne va pas être gagné. Ça n'a pas loupé. Trois mois plus tard, j'apprends qu'ils ont déjà obtenu, début 2024, une dérogation pour ne pas être imposé par la CSRD avant 2027-2028. Je me dis, ah, il y a un truc qui se passe. Et voilà, on apprend ce qui se passe aujourd'hui. En fait, tout le monde a posé le même frein en disant, allez, on suspend tout. Donc, il y a une volonté, mais face à, aux différents acteurs, même européens, c'est déjà difficile de pousser, de pousser cette chose-là. À côté de ça, on a des acteurs étrangers, donc pas européens, qui ont un intérêt à ne pas freiner non plus les échanges libres et consentis, enfin soi-disant consentis, pour pouvoir faire du business avec nous, et notamment les États-Unis en tête. L'IA Act, donc initiative européenne, pour réglementer le déploiement des systèmes d'intelligence artificielle, a la vertu d'avoir posé un cadre qui dit bon, bah voilà, on y a réfléchi un peu, il y a beaucoup de personnes qui ont réfléchi. L'un des inconvénients, on en discutait un peu en aparté tout à l'heure avec Anne-Sophie, c'est que les termes sont un peu flous et dans le flou, les interprétations permettent parfois de dire bon, en fait non, moi je ne suis pas imposé par cette partie-là. Et bien sûr, c'est là-dedans que se sont engouffrés les différents GAFAM. Alors GAFAM, donc les grands dominants des services web occidentaux, et puis il y a les BATX en Asie.
1: Les mêmes en chinois. Ouais.
2: Voilà, exactement. Et donc ils se sont engouffrés là-dedans pour se dédouaner de mettre en œuvre différentes choses. Et donc il y a un cadre, ça c'est intéressant. Par contre, effectivement, il y a beaucoup de
1: contournements
2: possibles. D'un autre côté, je reviens en France maintenant, je focalise sur la France. En France, on a, et ça je l'ai ressenti parce que j'étais aux premières loges du truc, on a un atout phénoménal de notre électricité qui est relativement bas carbone et relativement peu cher. Je dis bien relativement, ça ne veut pas dire que ce n'est pas cher, mais c'est relativement peu cher. Et donc, même si on ne se le dit pas au quotidien, il y a un intérêt économique fort à ce que les centres de données qui vont faire plein de calculs arrivent en France. Parce qu'on dit, écoutez, tout vous qui voulez faire du calcul et qui voulez aider dans la transition écologique, n'allez pas installer des centres de données aux États-Unis qui utilisent encore du pétrole, du gaz, etc. Venez plutôt en France où on a une énergie nucléaire et photovoltaïque et éolienne. Et donc, pour inciter via l'alibi de la transition écologique, à installer des centres de données sur les territoires français. On va mettre en avant la faible intensité carbone de notre énergie, le fait qu'on a un réseau fluvial et hydraulique relativement dense qui permet d'avoir des centres de données, pourquoi pas des usines à côté des différents fleuves et des rivières pour pouvoir faire du refroidissement, etc., etc. Et tout ça, c'est un intérêt pour nous fort parce que du coup, ça va être localiser les infrastructures sur le territoire français et donc faire du PIB, ce qui a une certaine vertu quand même, mine de rien. Mais pour pouvoir faire passer cette pilule, est arrivée la loi pour l'industrie verte, dont peut-être certains ont entendu parler, loi pour l'industrie verte qui était « relocalisons l'industrie en France ». Et dans cette loi, où on parle d'industrie textile, etc., manufacturière au sens large, il y a quelques alinéas qui concernent l'implantation de centres de données, des méga-centres de données en France. Quand je dis méga-centres de données, on parle de centres de données dont l'implantation au sol est de 50 hectares. Alors, je ne sais pas si vous voyez ce que c'est que 50 hectares. Moi qui vis dans les champs, là, dans le sud-est toulousain, je vois très bien une exploitation de 50 hectares autour de moi. C'est à perte de vue. Enfin, je ne vois plus. Donc, si on installe
1: le bout, on voit pas
2: un centre de données 50 hectares, etc. Et donc, on a la législation pour dire faites votre calcul d'empreinte environnementale. Vous êtes imposé par l'Union européenne et en France, vous êtes imposé. Si vous avez une entreprise qui a plus de 500 salariés ou si vous êtes une collectivité de plus de 50 000 habitants, vous êtes obligé de calculer votre empreinte environnementale, notamment carbone, tous les 4 ou 2 ans, etc. etc. Mais d'un autre côté, on dit, si on a un projet de centre de données de plus de 50 hectares, ça va être important pour nous, ça devient un intérêt supérieur de la France. Et donc, on se permet que l'État prenne la main sur l'implantation de ce centre de données et court-circuite l'intégralité des couches administratives qu'on a créées pour protection de la biodiversité. Vous savez, PLU, PLUI, etc., ça disparaît à ce moment-là. Enfin, ou alors ça disparaît. Voilà, c'est l'État qui prend ça en main. Donc, je n'ai pas envie de dire que c'est bien ou c'est mal, parce qu'en réalité, je pense qu'on a quand même besoin de... Enfin, le coup est parti, là, les technologies numériques sont là. Donc, on a besoin de mettre un minimum de cadre, que ce soit d'un point de vue IACT, par exemple, sur l'aspect éthique des choses. L'UNESCO travaille sur un cadre éthique des systèmes d'intelligence artificielle. Et je trouve que les travaux sont relativement bien faits, mais c'est pas encore... je ne sais même pas si ce sera un jour un problème de conformité ou imposé. Je ne pense pas que ce sera là, mais par contre, il y a un cadre éthique qui est assez intéressant. Et en France, on a un cadre économique qui nous permet d'installer des centres de données. Maintenant, je pense que ce serait intéressant qu'on s'en saisisse réellement en tant que citoyen, en tant qu'élu, en tant que partie prenante, pour pouvoir faire en sorte que ces projets ne s'installent pas n'importe comment, tout comme on a des débats sur l'introduction de nouvelles mines en France. On devrait avoir ce genre de débat sur les centres de données.
1: Écoute, merci Gilo. Peut-être une dernière action.
0: Je pense que c'est extrêmement important ce que tu viens de dire aussi sur un autre aspect qui est la souveraineté. Parce que, en gros, la réalité, c'est que aujourd'hui, les entreprises françaises tournent essentiellement sur des outils américains, ne serait-ce que pour la messagerie. Si demain les États-Unis décident de couper les accès, on n'a plus de messagerie mail, on n'a plus accès à nos données. Donc, y a aussi, côté intelligence économique, plutôt des gens qui bossent sur des scénarios de résilience des entreprises européennes et françaises. Et ça va dépendre notamment du fait qu'on ait des centres de données en France.
1: Voilà, gros sujet. On y reviendra. On va y revenir en deuxième partie. Merci Anne-Sophie qui va nous quitter. Merci de ta présence et de tes précisions. Et on se retrouve donc après une petite pause en deuxième partie où les personnes qui ont écouté toutes ces précisions vont pouvoir réagir également.
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6: Au début de l'année 2012, le label HVE, dit de haute valeur environnementale, était officiellement

0: officiellement créé sous l'égide du ministère de l'Agriculture. Ce label, conçu pour préserver l'écosystème naturel des exploitations et réduire au maximum la pression sur l'environnement, serait aujourd'hui revendiqué par 5% des agriculteurs. La mention HVE, pour aussi vertueuse qu'elle puisse paraître, n'est pourtant pas exempte de critiques, dont celle de l'Office français de la biodiversité qui relevait fin 2020 que ce label ne présente dans la grande majorité des cas aucun bénéfice environnemental. Au cours de cette même année 2020, la Cour des comptes avait déploré que tous les plans consécutifs au Grenelle de l'environnement de 2007 demeurent pour l'instant très en deçà des objectifs fixés alors, notamment celui de réduire de moitié l'usage des pesticides en France à l'horizon 2018. 2018, c'est justement l'année où Valérie Murat et son association Alerte aux Toxiques, basée à Bordeaux, ont décidé d'envoyer 22 bouteilles de vin certifiées HVE au laboratoire Dubernet pour détecter d'éventuels résidus de pesticides dans leur composition. La publication des résultats de ces analyses a valu à Valérie Murat et à son association une condamnation à 125 000 euros de dommages et intérêts pour dénigrement collectif suite à une action en justice portée notamment par le comité interprofessionnel des vins de Bordeaux et près d'une vingtaine d'autres plaignants. Valérie Murat, ou quand la dénonciation des pesticides ulcère le vignoble bordelais, c'est le titre de ce nouveau numéro d'Interférence. Aujourd'hui, suite de notre entretien et deuxième épisode de cette série, Laboratoire et autres subtilités d'analyse.
1: Alors pour expliquer un petit peu, parce que c'est un petit peu technique, dans les analyses de résidus de pesticides, quand on en retrouve, c'est détecté à partir d'un certain seuil. Donc selon le laboratoire, on peut détecter avec des seuils très bas ou des seuils un petit peu plus hauts. Et ensuite, on peut aussi, par exemple, il peut y avoir une présence d'une substance active dans une bouteille qui n'est pas détectée par le laboratoire parce que le seuil est trop bas. Pourquoi ? Pour plusieurs raisons. D'abord, quand le vin en fermentation, la fermentation alcoolique, cela précipite les résidus qui sont dans le raisin de cuve, c'est-à-dire la vendange qui commence à être vinifiée dans le chai. Donc déjà, ça réduit. Après, il peut y avoir aussi des utilisations de décontaminants à pesticides qui permettent en fait de réduire les traces, voire de les effacer. Donc ça veut dire que si certaines substances actives ne sont pas détectées par le laboratoire, ça ne veut pas dire qu'elles n'ont pas été utilisées. Elles ont peut-être été utilisées, on n'en a pas la garantie, mais elles ont peut-être été utilisées, mais elles ont été soit réduites, soit effacées par les différentes fermentations et aussi peut-être l'utilisation de ces décontaminants à pesticides comme la zéolite, le charbon actif et le plus performant, le flopure. Et je voudrais faire juste une petite focus sur le flocpure. Il est tellement efficace et surtout sur les pesticides cancérogènes, mutagènes, reprotoxiques, perturbateurs endocriniens et SDHI qui sont les plus dangereux sur le marché, mais il est tellement efficace sur cela que dans des webinaires qui sont à destination des professionnels de la viticulture, on conseille aux professionnels d'utiliser des pesticides CMR pour pouvoir les effacer ensuite ou réduire leur présence dans les bouteilles quand il y a des analyses grâce au flopure. Et c'est pour ça que nous avions beaucoup mis en garde il y a 2 ans et que nous étions en train de nous dire qu'il deviendrait peut-être obsolète de faire prochainement des analyses de nouveau, parce que si le flopure effaçait toutes les traces des résidus présents dans les bouteilles de vin, on ne pourrait plus les détecter et du coup ça permettrait à des professionnels de dire zéro résidu de pesticides, ce qui est très grave parce que cela invisibiliserait complètement la pratique professionnelle, à savoir l'utilisation de pesticides de synthèse pour produire le vin d'avril à septembre, et ça invisibiliserait aussi, et c'est le plus dangereux, l'exposition en premier lieu des ouvriers et des ouvrières agricoles et des populations riveraines. Donc les gens qui vivent, qui travaillent, qui sont là de manière fortuite près des rangs de vignes, ou bien les gens qui fréquentent les établissements publics, culturels, sportifs, les ESAT, les EHPAD, etc. Et le problème est que ici en Gironde, dans le plus grand département de France, plus de 60 000 hectares...
0: Viticole.
1: Viticole, oui. Absolument, le plus grand département viticole, vous faites bien de le préciser. Le paysage géographique est très très imbriqué dans les vignes. Ici, il y a des maisons, des établissements sportifs, culturels, des écoles qui sont très près des vignes. Parfois, les cours de récréation sont à 3 mètres, 5 mètres des premiers rangs de vignes. Et il y a quand même 132 écoles enclavées dans le Bordelais. C'est pas rien. Et ce que nous dénonçons, et ce que moi je dénonce depuis 10 ans, c'est l'utilisation de pesticides de synthèse parmi les plus dangereux pour produire des vins et qui expose en premier lieu les ouvriers et les ouvrières agricoles et en second lieu les populations riveraines. Jusqu'ici, dans le centre-ville de Bordeaux, on retrouve la présence de substances actives qui sont utilisées parfois à plus de 60 km d'ici dans des analyses d'air qui sont réalisées par ATMO, qui est une organisation qui fait des prélèvements et d'analyses de l'air. Et chaque année, les résultats d'analyse d'air de ATMO montrent la présence de pesticides qui sont utilisés parfois très loin d'ici. Et à des seuils qui ne sont pas si éloignés de ceux que l'on retrouve sur les sites de prélèvement, par exemple au nord du Médoc, à Saint-Estèphe. Et ça, c'est la preuve que tous les ans, pour produire des vins, en fait, tout le monde baigne dans des vapeurs de produits toxiques.
0: Justement, sur cette exposition, à la fois des ouvriers agricoles et puis des populations qui vivent autour des exploitations, mais même un petit peu plus loin, vous, votre père était viticulteur. À quel moment cette question des pesticides finalement interpelle peut-être votre esprit, le sien? À partir de quand vous vous posez des questions là-dessus?
1: Quand mon père tombe malade. Parce que toute sa carrière, mon père a été... D'abord, il a fait un bac viticulture. Il aurait eu 80 ans à la fin de l'année. Donc il faut aussi un peu replacer dans le contexte. Il a fait un bac viticulture. C'est comme ça qu'il a appris à travailler. Toute sa carrière, tous les conseillers techniques... Tout dans les chambres d'agriculture, dans les caves coopératives, parce que mes parents étaient coopérateurs avant d'être à leur compte. Tout le monde, tous les professionnels de ce secteur ont toujours conseillé à mon père d'utiliser des pesticides de synthèse pour protéger ses récoltes et en se protégeant lui, et il risquait rien. Et pendant toute sa carrière, pendant 42 ans, on lui a répété ça. Et lui, il y a cru et il a adhéré à ça. C'est comme ça qu'il a appris à travailler et il se protégeait correctement. Et pour lui, il prenait pas de risques. Donc le jour où il est diagnostiqué, mais surtout le jour où, 4 mois après son diagnostic, le service du professeur Brochard, le service de pathologie professionnelle à Bordeaux, lui annonce que, suite aux examens menés et à l'étude de son calendrier professionnel, il y a un lien entre exposition à l'arsenic du sodium de 58 à 2000 et que sa pathologie vient de là et qu'elle est inscrite dans un tableau de la MSA et qu'avec ses documents, il va pouvoir aller faire valoir ses droits. Et là, le toit de la maison lui tombe sur la tête. Parce que là, il se rend compte que même en se protégeant, en respectant toutes les règles d'usage pendant toute sa carrière, il a été exposé à un produit dont on ne l'a jamais alerté sur les dangers pour sa santé. Parce que si on l'avait alerté, mais bien entendu qu'il ne l'aurait pas utilisé. Bien entendu. Et d'ailleurs, tous les autres professionnels de la viticulture n'auraient pas non plus utilisé ce produit si on leur avait dit qu'ils pouvaient attraper un cancer, une tumeur de 15 cm d'épaisseur sur 10 de long. Forcément.
0: Rendez-vous demain pour le prochain épisode de cette série. Et d'ici là, restez à l'écoute et en alerte.

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la nécessité d'un changement culturel dans le rapport des citoyens à l'énergie, parce que nous sommes entrés dans l'ère de la rareté et que donc la première chose que l'on peut attendre de cette grande politique de transition énergétique, c'est d'abord la sobriété et l'efficacité énergétique. Ensuite, il y a une urgence climatique, je crois, qui a été longuement discutée dans la table ronde, notamment la question du CO2, du prix du CO2. Cela fait partie des sujets dont nous allons discuter tout à l'heure avec Peter Altmaier, parce que nous travaillons à construire une position franco-allemande sur les mécanismes de soutien au prix du CO2 qui sont discutés actuellement par la Commission européenne et par l'Europe. Vous savez que la France a fait des propositions, pas seulement sur les mécanismes d'intervention à court terme, mais sur la nécessité d'une vision à plus long terme avec des engagements en 2030-2040, et nous souhaitons aujourd'hui lier les mécanismes qui pourraient être trouvés pour soutenir à court terme le prix du carbone avec ce que beaucoup d'entre vous ont dit sur la visibilité, la prévisibilité dont les entreprises ont besoin pour pouvoir développer leur activité. Cette urgence climatique, elle est évidemment au cœur du débat national sur la transition énergétique.

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Ça ne va pas être de dire je vais remplacer le désherbant chimique par le thermique et ça va aller tout seul. Non, ça ne se passe pas comme ça, ce n'est pas possible. Parce que ça prend plus de temps, le désherbage thermique. Parce que la binette, ça prend plus de temps, qu'il va falloir revenir plus régulièrement. Donc, il va falloir gagner du temps sur d'autres actions. C'est ce qu'on appelle la gestion différenciée, en quelque sorte. Hein. Et il va falloir repenser tout l'entretien. J'ai noté quelques éléments et c'est vrai qu'on va de plus en plus vers un végétal plus libre, plus nature dans l'espace public, qui va demander dans beaucoup d'endroits moins d'entretien, qui va optimiser cet entretien. Ça va bien parce que c'est la modernité dans le concours des villes et villes fleuries, et puis dans la mode du végétal en ce moment, la mode c'est du végétal pleine terre avec un port libre. Voilà, bah, ça tombe bien, ça va dans le sens de l'histoire. Donc tant mieux, allons dans ce sens-là et on est dans l'esprit de la biodiversité. Aujourd'hui, c'est les assises de la biodiversité. On est aussi dans cet esprit-là, dans des espaces urbanisés où finalement on retrouve aussi de la biodiversité.

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Vous savez, il existe des solutions toutes simples pour agir sur le réchauffement climatique, des solutions que personne ne veut entendre. En premier lieu, il faut cesser de subventionner la pêche industrielle. Il faut laisser à l'océan le temps de se remettre des dommages que nous avons causés. L'océan est notre système nourricier, il va prendre soin de nous. Nous avons perdu 40% de notre phytoplancton depuis 1950 en tuant les baleines qui fournissaient les nutriments nécessaires à ce phytoplancton. Nous ne savons pas ce que nous faisons dans cet environnement. Mais comme je dis toujours, si l'océan meurt, nous mourrons. Donc la première des actions à mener, c'est de réparer les dommages causés à l'océan. Et la meilleure façon de le faire, c'est de laisser l'océan tranquille, le temps de panser ses plaies. En second lieu, c'est que la Terre n'a pas les ressources suffisantes pour que 7,5 milliards de primates puissent manger de la viande ou du poisson. Le monde doit se convertir à un régime végétarien où nous allons devant de très sérieux problèmes. Actuellement, nous abattons 65 milliards d'animaux par an. L'élevage de ces animaux est un incroyable gâchis de ressources en matière de végétaux. 40% des poissons pêchés dans le monde nourrissent les animaux d'élevage. C'est de la folie. Vous savez, quand on se retrouve dans un monde où les poulets mangent plus de poissons que les mouettes, où les chats domestiques mangent plus de poissons que les phoques, c'est un problème très très grave.

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1: Bonjour et bienvenue sur l'antenne de Radio Terre. Aujourd'hui, eh bien, on va parler des infos durables avec une manifestation qui se tiendra le mardi 9 juin de 9h à 17h. Il s'agira d'une manifestation sur la santé et l'environnement, un atelier qui proposera un apport théorique sur les notions de promotion et d'éducation en santé et les différentes dimensions qui composent la santé environnementale. Il s'agit surtout d'un espace pour découvrir des méthodes d'animation, expérimenter des outils comme support pour vos actions auprès des publics. Les objectifs sont de se repérer parmi les notions de promotion et d'éducation de santé et d'environnement, de découvrir et d'expérimenter des outils pédagogiques et de connaître les structures et les lieux ressources de ces outils pédagogiques. Si vous voulez en savoir plus sur cette journée pédagogique pour l'environnement, qui, je vous le rappelle, se tiendra le 9 juin, eh bien, vous pouvez contacter donc Santé Cantal au 09 85 04 23 55. Tout cela est organisé par le CPIE d'Auvergne, que vous pouvez aussi joindre par ailleurs au 04 71 45 62 88. À bientôt pour un prochain rendez-vous sur l'antenne de Radio Terre.
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1: Bonjour et bienvenue dans les infos durables. Aujourd'hui, on parle de la semaine du développement durable. C'est une semaine donc qui va se tenir du 30 mai au 5 juin prochain. C'est officiellement donc la semaine européenne du développement durable. Côté terrain, c'est une période idéale pour des ateliers éco-gestes et économie circulaire, des temps collectifs autour du sens et de l'impact, des animations participatives ou une action symbolique intégrée à une démarche annuelle. Cette semaine ambitieuse s'articule autour d'un objectif commun, sensibiliser chacun d'entre nous aux pratiques quotidiennes qui favorisent une démarche citoyenne responsable. Il s'agit de mettre en lumière les actions concrètes que nous pourrons tous adopter pour construire un avenir durable et équilibré pour notre planète. Que vous soyez une entreprise ou un individu, cette semaine du développement durable est l'occasion idéale de prendre conscience de l'impact de nos actions et de trouver des solutions innovantes pour préserver notre planète. Il y aura certainement quelque chose autour de chez vous, donc, pour la semaine du développement durable qui aura lieu cette année du 30 mai au 5 juin. À bientôt pour un prochain rendez-vous sur l'antenne de Radio Terre.

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4: On aimerait connaître précisément la qualité de l'air dans notre village. Alors, on a essayé de passer, on va passer des appels d'offres pour des
5: sociétés d'audit,
4: des laboratoires, des choses comme ça, ouais. Voilà. Mais ça aurait été bien qu'à Toulouse Métropole, on puisse dire, mais voilà, on a cette demande-là. Est-ce que vous avez des labos qui sont certifiés, reconnus, voilà, pour que ça aille plus vite, pour qu'on puisse avoir les résultats, parce que souvent c'est ça, c'est que c'est la longueur aussi qui peut. Si on avait un référent Toulouse Métropole en qui on puisse s'adresser, on réduirait souvent les coûts et les temps de façon radicale, et ça irait plus vite et on pourrait agir plus vite, surtout dans ces problématiques-là.

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2: Le principal frein, il est financier, bien sûr.
3: Oui, oui.
2: Et puis après, il y a un frein au niveau des mentalités. C'est difficile de faire abandonner la voiture pour les gens. On voit même des parents qui amènent leurs gamins à l'école alors qu'ils habitent à 500 mètres du groupe scolaire, ils y vont en voiture. Donc, il y a un travail de pédagogie, de changement des mentalités à faire, mais je crois que ça ne pourra se faire que lorsque les transports en commun et les autres déplacements seront plus attractifs.
3: Vous évoquiez tout à l'heure le zéro phyto. Quand vous avez mis en place le zéro phyto, ça veut dire qu'il y a parfois des herbes sauvages sur les trottoirs.
2: Tout à fait.
3: Donc là encore, comment vous avez fait, comment la population a réagi par rapport à ça? Elle s'est dit, on peut se dire en premier temps, bah, dis donc, il n'y a plus d'entretien, qu'est-ce qui se passe? Alors qu'en fait, au contraire, c'est une démarche de développement durable. Pédagogie, là encore.
2: La population a eu un réflexe de surconsommation de papier en m'envoyant des lettres et des pétitions parce que les trottoirs étaient mal entretenus. Donc là aussi, il y a un travail d'explication qu'on a commencé à faire avec la revue municipale, dans les réunions de quartier. Mais bon, c'est du travail de longue haleine.

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1: Préjudice écologique, il s'inscrit lorsqu'on est sur un dommage accidentel. Peut-être beaucoup dans la salle ont l'habitude de travailler sur finalement aussi des dommages qui sont programmés, c'est-à-dire dans le cadre d'aménagement. Mais donc là, le préjudice écologique, on est dans le dommage accidentel. Et donc là, dans la première approche, elle est dans la prévention, et ensuite elle est effectivement dans la réparation primaire, et ensuite dans la réparation compensatoire. Et en ça, on retrouve un peu une similitude avec une autre démarche, éviter, réduire, compenser, mais on arrive à un même point qui est la compensation et qui est donc la restauration. Et ce préjudice écologique, il doit donc être restauré. Et maintenant, la question qui est posée, c'est est-ce que cela est écologiquement faisable ou est-ce que ça ne l'est pas ? Donc le message important, c'est de dire que tout n'est pas restaurable. Donc il y a des écosystèmes et il y a des gens bien... qu'ils savent aussi bien que moi dans cette salle, certains écosystèmes comme certaines tourbières ne vont pas être facilement restaurables en claquant des doigts. Par contre, des prairies humides, avec un certain investissement, il y a possible de restaurer. Mais derrière cette compensation se pose la question aussi de tout ce qui est compenser les pertes, et compenser des pertes pas d'un point de vue uniquement, on va dire, statique, mais également fonctionnel. Donc dans la nomenclature des préjudices environnementaux, partout il est rappelé espèce et ses fonctions, habitat et ses fonctions, et tout comme donc dans une autre démarche ERC, l'aspect prise en compte des fonctions, des services écosystémiques, des services rendus par les écosystèmes est très très importante à caractériser et à comprendre. Donc pour compenser, il faut déjà avoir une bonne idée de ce que l'on a perdu, et il faut également donc avoir comme objectif de retrouver un gain par rapport à ces pertes. Et donc ça, c'est toute la difficulté de mise en œuvre de ces mesures compensatoires, qu'elles soient donc dans le cas d'un dommage accidentel ou dans le cas donc d'un dommage qui est programmé.

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1: Bonjour et bienvenue dans les infos durables. Aujourd'hui, on va parler de la semaine écologie, environnement, biodiversité 2026. C'est la science en action. Il s'agira de restaurer la nature et de transformer les territoires. C'est un rendez-vous qui vous est proposé du 1er au 5 juin un peu partout en France et cette année aussi au Sénégal et au Portugal. C'est depuis 2022 qu'existe cette semaine écologique pour l'environnement et la biodiversité. Elle réunit des chercheurs, des acteurs socio-économiques locaux pour échanger autour des enjeux scientifiques, environnementaux et sociétaux de nos territoires. Cette année, cette semaine se tiendra donc du 1er au 5 juin et le thème sera restaurer la nature, transformer les territoires. Des siècles d'activités humaines ont dégradé les écosystèmes terrestres et aquatiques dont la biodiversité et l'intégrité du fonctionnement sont pourtant indispensables au bien-être et au fonctionnement de l'économie et des sociétés humaines. Situées au cœur des relations que les humains entretiennent avec l'écosystème dans lequel ils évoluent, la restauration écologique est une approche qui requiert la mobilisation des savoirs et des pratiques pour concevoir, mettre en œuvre et évaluer des actions visant à réparer des écosystèmes et des paysages dégradés. Restaurer la biodiversité et le fonctionnement des différents milieux associés, que ce soit les sols, l'air, les océans ou les eaux douces, s'impose dès lors comme une nécessité et non un luxe. Voilà pourquoi cette année, il faudra être attentif à cette semaine écologie, environnement, biodiversité, donc du 1er au 5 juin. À bientôt pour un prochain rendez-vous sur l'antenne de Radio Terre.
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1: Bonjour et bienvenue dans les infos durables de Radio Terre. Aujourd'hui, on va parler de relier la santé et la qualité de l'air intérieur. Il s'agit d'une journée, une matinée pour agir sur la qualité de l'air dans les territoires ruraux en présence de Dr Suzanne Déhoux, médecin ORL, qui est une initiative de l'ingénierie de santé dans le cadre du bâti urbain. Cette journée se déroulera donc à Dégagnac, ça se trouve dans le Lot, à la Maison de la Nature, et c'est organisé par Agir ESE, une journée donc pour faire progresser la connaissance en écologie et en biodiversité, notamment en milieu rural, avec plusieurs intervenants, un docteur, mais aussi le responsable du territoire de l'énergie du Lot, et puis Alec Kersi Énergie. Une matinée qui se tiendra le jeudi 4 juin. De 9h à 13h, et pour en savoir plus, vous pouvez contacter la chargée de mission Mireille Vermis au 05 65 35 80 26 sur cette sensibilisation donc à l'écologie et au territoire qui se déroulera à Dégagnac dans le Lot le 4 juin prochain. À bientôt pour un prochain rendez-vous.

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Lynn White Jr., les racines historiques de notre crise écologique. Lynn White Jr., né en 1907 et mort en 1987. Historien américain, théologien protestant, fils de pasteur presbytérien, et professeur d'histoire médiévale à l'université de Princeton, puis à l'université de Californie à Los Angeles, spécialiste de l'histoire des sciences et des techniques de la chrétienté latine. Il défend la thèse selon laquelle la tradition judéo-chrétienne occidentale serait à l'origine de notre attitude excessivement anthropocentrique envers le monde naturel, laquelle a rendu possible son exploitation technologique et scientifique sans limite. Cet article, republié en 1968 dans Machina Ex Deo, Essays in the Dynamism of Western Culture, qu'il inscrivait dans l'ensemble de l'historiographie culturaliste de l'auteur, a été republié dans quantité d'anthologies environnementalistes anglo-saxonnes. Il a suscité un commentaire

quasi continue depuis sa parution. Extrait de « Les racines de notre crise écologique », 1967. L'émergence dans la pratique la plus largement répandue du credo de Francis Bacon, selon lequel la connaissance scientifique signifie pouvoir technique sur la nature, peut rarement être datée avant 1850 environ, excepté dans les industries chimiques où elle est anticipée au XVIIIe siècle. Son acceptation comme une forme normale d'activité pourrait bien marquer le plus important événement depuis l'invention de l'agriculture dans l'histoire humaine, et peut-être même dans l'histoire non humaine de la Terre. Presque aussitôt, la nouvelle situation entraîna la cristallisation du nouveau concept d'écologie. En effet, le mot « écologie » apparaît pour la première fois dans la langue anglaise en 1873. Aujourd'hui, moins d'un siècle plus tard, l'impact de notre espèce sur l'environnement a tellement augmenté qu'il a changé dans son essence même. Lorsqu'on utilisa les premiers canons au début du XIVe siècle, ils affectèrent l'écologie en entraînant les artisans à envahir les forêts et les montagnes pour trouver plus de potasse, plus de soufre, plus de minerais de fer et de charbon de bois, avec comme conséquence l'érosion et la déforestation. Les bombes thermonucléaires sont d'un tout autre ordre. Une guerre qui les utiliserait pourrait modifier le patrimoine génétique de toute vie sur cette planète. Vers 1885, Londres avait un problème de smog provenant de la combustion de la houille maigre, mais notre consommation actuelle de combustibles fossiles menace de transformer la chimie de l'atmosphère du globe tout entier, avec des conséquences que l'on commence à peine à évaluer. Avec l'explosion démographique, le carcinome de l'urbanisme désordonné, les eaux d'égout et les déchets formant désormais de véritables couches géologiques, il est certain qu'aucune créature autre que l'homme n'a jamais réussi à souiller son nid en un temps aussi court. Les appels à l'action ne manquent pas, mais les propositions spécifiques, bien que valables à un niveau individuel, semble trop partiale, insuffisante, négative. Interdire la bombe, déchirer les affiches publicitaires, donner des contraceptifs aux hindous et leur dire de manger leurs vaches sacrées. La solution la plus simple, en face de tout changement suspect, est bien sûr de l'arrêter, ou mieux encore, de revenir à un passé idéalisé de manière romantique. Faire que ces vilaines stations à essence ressemblent à la chaumière d'Anne Hathaway ou, dans le Far West, à des saloons de villes fantômes. La mentalité du retour à la nature sauvage préconise invariablement une écologie surgelée, que ce soit San Gimignano ou la Haute Sierra, dans l'état précédant le premier Kleenex jeté. Mais ni l'atavisme, ni l'enjolivement ne résoudront la crise écologique de notre temps. Que devrions-nous faire? Personne encore ne le sait. Tant que nous ne réfléchissons pas au fondement, nos mesures spécifiques peuvent produire de nouvelles répercussions encore plus graves que celles auxquelles elles sont censées remédier. Pour commencer, nous devrions essayer de clarifier notre manière de penser en examinant, dans une perspective historique de longue durée, les présupposés qui sont au fondement de la science et de la technique moderne. Traditionnellement, la science avait une orientation aristocratique, spéculative, intellectuelle. La technique était socialement inférieure,
Son orientation était empirique et pratique. La fusion tout à fait soudaine des deux, vers le milieu du XIXe siècle, est certainement liée aux révolutions démocratiques contemporaines et légèrement antérieures qui, en réduisant les barrières sociales, ont conduit à affirmer une unité fonctionnelle du cerveau et de la main. Notre crise écologique est le produit de l'émergence d'une culture démocratique entièrement nouvelle. La question est de savoir si un monde démocratisé peut survivre à ses propres implications. Nous ne le pouvons probablement pas, à moins de repenser nos axiomes. Il y a une chose qui est si évidente qu'il semble stupide de l'expliciter. La technique et la science moderne sont toutes deux spécifiquement occidentales. Notre technique a assimilé des éléments provenant du monde entier, notamment de la Chine. Toutefois, partout de nos jours, que ce soit au Japon ou au Nigeria, la technique qui triomphe est occidentale. Notre science est l'héritière de toutes les sciences du passé, spécialement peut-être des œuvres des grands savants de l'islam du Moyen-Âge, qui ont si souvent surpassé en compétence et en perspicacité les Grecs de l'Antiquité. Par exemple, Al-Razi en médecine, Ibn al-Haytham en optique ou Omar Rayam en mathématiques. En réalité, pas mal d'œuvres de ces génies semblent avoir disparu dans l'original arabe et ne survivent que dans des traductions latines médiévales qui contribuèrent à poser les fondations des développements occidentaux ultérieurs. Aujourd'hui, tout autour du globe, toute la science qui compte est occidentale dans son style et sa méthode, quelle que soit la langue ou la couleur de peau des scientifiques.

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1: Dernière question, n'est-ce pas un peu triste de voir que depuis 1972 et le rapport Meadows, nous savions depuis 43 ans, nous savions que nous avions un problème sérieux avec le réchauffement climatique et les problématiques de développement durable et que nous n'avons rien fait de concret. Comment faites-vous pour continuer à avancer et ne pas être submergé par la tristesse? Eh bien, la réponse à une situation impossible est de trouver une réponse impossible. Et c'est ce que nous devons faire. Les réponses impossibles sont possibles. Regardez, Nelson Mandela est bien devenu président de l'Afrique du Sud. En 72, c'était impossible. Et pourtant, c'est arrivé.
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Donc pour commencer cet atelier, donc comme je vous le disais, un rapide rappel du contexte en fait sur la dynamique qui a été engagée en Île-de-France sur cette thématique qui est le réemploi et la réutilisation au sens large. Donc la région Île-de-France, elle a une compétence en matière de planification des déchets ménagers et assimilés. Donc le PREDMA, donc, qui est le plan régional d'élimination des déchets ménagers et assimilés, a été voté en novembre 2009. Donc dans le cadre du PREDMA, il y a un certain nombre d'objectifs qui ont été fixés, notamment un objectif qui est de créer 30 ressourceries recycleries à l'horizon 2019 sur le territoire francilien et de développer des pratiques de réemploi et de réutilisation. Donc il faut savoir qu'au moment de l'approbation du PREDMA en 2009, il y avait seulement 3 ressourceries en Île-de-France. Donc voilà, il y avait quand même une marge de progrès assez importante. Donc multiplié par 10 le nombre de ressourceries sur l'Île-de-France en un espace de 10 ans. Donc tout de suite après l'approbation du PREDMA, en fait, donc plusieurs démarches ont été engagées. Notamment, la première démarche a été la mise en place d'une dynamique régionale sur les ressourceries, donc une convention de partenariat entre la région Île-de-France, le réseau des ressourceries et l'ADEME. Donc cette dynamique régionale permettait un appui aux ressourceries existantes. Bon, à l'époque, il y en avait 3, donc voilà, ça restait jouable. Et surtout, un appui aux porteurs de projets avec des formations, créer une ressourcerie de 2 jours qui ont été dispensées à peu près à une quinzaine de porteurs de projets, également des visites porteurs de projets sur les ressourceries existantes. Donc ce qui nous a fait passer d'un nombre de 3 ressourceries en 2009 à 11 ressourceries adhérentes donc en janvier 2012.

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1: Bonjour et bienvenue dans les infos de Radio Terre, les infos durables. Aujourd'hui, je vais vous parler du séminaire national d'éducation et promotion de la santé et de l'environnement. Nouvelle édition, donc un rendez-vous pour croiser les savoirs, mettre en lumière les initiatives de terrain et renforcer les liens entre santé, sociale, éducation et environnement. Ce sont des rencontres qui auront lieu le 29 et 30 juin au Mans, donc dans la Sarthe. Ça se passera donc au Palais des Congrès et le thème c'est d'éduquer et agir pour une santé environnement transversale et accessible à tous. Parce que vivre en bonne santé dans un environnement sain est un droit fondamental, il est important d'inclure l'ensemble des citoyens dans les processus favorisant la santé. Cette nouvelle édition du séminaire éducation et promotion de la santé invite les acteurs des structures nationales et régionales à se retrouver pour partager et imaginer ensemble des approches inclusives. Un rendez-vous donc entre environnement et social. Ça se passera le 29 et 30 juin au Mans, dans la Sarthe. Éduquer et agir pour une santé accessible à tous. À bientôt pour un prochain rendez-vous sur l'antenne de Radio Terre.
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1: Bonjour et bienvenue donc sur l'antenne de Radio Terre. Aujourd'hui, on va parler de la journée entreprise et biodiversité. Pourquoi pas changer de cap? C'est la Fondation pour la recherche sur la biodiversité qui propose cette année, avec le soutien du MNHN et de l'OFB, donc l'Office français de la biodiversité, de consacrer sa journée annuelle aux enjeux de transformation des systèmes économiques et financiers. Bien que sa nécessité ne soit plus à démontrer, sa mise en place implique des engagements de toutes sortes. Le dernier rapport donc du GIEC, sorti en février, dresse un portrait complet des responsabilités mais aussi des opportunités qui s'ouvrent aux entreprises. Comme chaque année, cette journée s'adresse aux acteurs de la recherche ainsi qu'aux acteurs privés et publics dont l'objectif est d'initier et de favoriser un indispensable dialogue. Ce temps fort s'appuiera sur une série de rendez-vous qui se tiennent tout au long de ce premier semestre 2026 et dont l'assemblée des parties prenantes sera le reflet. Voilà pour cette manifestation, la journée de la biodiversité et de l'entreprise, le mardi 23 juin de 9h à 17h30. Ça se passe à l'auditorium de la Grande Galerie de l'Évolution. C'est à Paris, au 36 rue Geoffroy-Saint-Hilaire, et c'est gratuit. À bientôt pour un prochain rendez-vous.

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5: Ça, c'est l'introduction des AVAP. Hein. C'est l'angle de vue aujourd'hui qu'elle apporte, qui est de dire regardons aussi le patrimoine avec cette entrée, finalement, valeur énergétique, par exemple, du bâtiment. Quand on travaille en équipe, on travaille aussi avec des personnes qui sont un peu plus spécialistes que nous, aussi des ingénieurs thermiciens, et on s'appuie aussi sur les travaux qui ont été conduits, particulièrement les études battants, entre autres, et qui nous permettent quand même de nous outiller beaucoup. Alors, chaque ville est un cas particulier, mais on a en même temps aussi des choses qui sont permanentes. Ce dont on se rend compte, c'est que quand on est sur les maçonneries de briques, avec des enduits, on a une qualité de l'art de bâtir qui donne déjà de la performance énergétique. Parce que si on n'est pas intervenu sur le cycle de l'eau et de la respiration des murs, on a finalement un ensemble qui bouge en été et en hiver de façon différente. À Lombez, c'est important parce que on est très proche de l'eau, hein, la Save et les anciennes inondations. Donc le fait que les murs se gorgent d'eau en hiver, ça constitue finalement une masse isolante automatiquement. Et par contre, en été, avec la chaleur, en restituant cette eau à l'extérieur, ça devient comme un énorme réfrigérateur. Donc finalement, on a des mécaniques produites par l'art de bâtir qui sont redémontrées aujourd'hui ou revisitées aujourd'hui grâce finalement à cette exigence qu'a apporté le cadre de la loi et qui permet de mieux comprendre le fonctionnement de l'édifice. Et ce qu'on pouvait dire en tant qu'architecte simplement en disant l'enduit, il est important parce que il a un rôle esthétique, il a un rôle, il parle d'une époque, c'est un savoir-faire, etc. Et il protège aussi, par exemple, les murs. On a aussi un autre argument aujourd'hui, c'est que cet enduit, quand il est réalisé à la chaux et compatible avec les murs, par exemple, ça devient aussi ce qui permet une meilleure respiration et une meilleure distribution de l'évaporation, particulièrement en été. Donc on a tout d'un coup des arguments qui deviennent des arguments très techniques, mais liés justement aux qualités environnementales de ce bâti qu'on ignorait pratiquement jusque-là parce qu'on le regardait que d'un point de vue, on va dire, patrimonial. Enfin, excusez-moi, c'est pas du tout réducteur. Si on veut aller jusqu'au bout de ça, ça demande presque un accompagnement maison par maison. Hein, par des gens qui sont suffisamment spécialistes, hein, mais on a le même problème sur les questions simplement d'ingénieurs. Il faut des gens qui soient suffisamment spécialistes à la fois sur le domaine de la thermique et à la fois sur le domaine du patrimoine pour pouvoir peser les choses. Parce que quand on prend les ABAC, les choses comme ça, évidemment que les ABAC qui ne correspondent pas tout à fait à ce type de bâti, ça ne peut pas marcher. Voilà. Donc c'est pour ça qu'en même temps, chaque cas est un cas spécifique qui demanderait presque un accompagnement si on souhaitait rentrer et valoriser jusqu'au bout cette entrée-là.

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2: On a pris part à un entrefilé dans le journal Midi Libre, donc chez nous, qu'un industriel texan allait venir chercher du gaz dans la commune de Nantes. La commune de Nantes, c'est la commune sur laquelle j'avais les deux tiers de mon exploitation agricole. Donc c'est une des communes du Larzac. Un entrefilé de trois lignes au mois de mars 2010. Et c'est comme ça qu'on est rentré. En parallèle de ça, il y a eu un article sur le gaz de schiste qui a été paru. Le premier article, c'est Hervé Kempf qui l'a rédigé, où il a relaté ce qui se passait aux États-Unis.
3: Le Monde, je suis désolé de le dire, mais il faut quand même, voilà. Reconnaître.
2: Vous cliquez maintenant, Hervé Kempf,
3: reporter. N'en faites pas trop quand même.
2: Non, juste reporter, ça marche bien.
3: Voilà.
2: Bref, donc... c'est comme ça que cela démarre. On commence à chercher, on se rend compte qu'un permis a été demandé, un permis a été autorisé, a été signé par M. Borloo, et donc on découvre ça, alors que personne n'avait été au courant. Et c'est vraiment pour nous le point de départ. Donc,
3: pour quel industriel le permis ?
2: Alors c'était l'industriel M. Schumbach, celui qui ensuite a porté plainte une fois qu'il y a eu l'abrogation, etc. Donc, on découvre cela. On découvre ça et on se dit de quel permis il s'agit. Donc on va chercher, on découvre permis, recherche d'hydrocarbures, etc. Et on regarde le périmètre. Et on découvre que le périmètre concerne 5 départements. La Lozère, l'Hérault, une partie de l'Aveyron, le Gard. Et donc on a un permis très grand. Puis on se rend compte qu'il y a un deuxième permis de la même entreprise qui est en Ardèche. Et donc, on se retrouve avec des permis qui ont été déposés. Donc, ces permis sont déposés. Et donc, on se renseigne auprès des élus. Pas un seul maire n'est au courant. Mais pas un seul. On se demande au conseil général, personne n'est au courant. Le dossier a été construit par l'administration. Et l'administration a donné ce permis de construire, de forage, de prospection à une entreprise privée. Et donc, c'est comme ça qu'on décide d'organiser chez nous... des réunions publiques dans les communes où on explique la situation.

globalement, il faut un temps long pour observer ce qui se passe sur le vivant. Parce que ça ne réagit pas comme ça d'une année à l'autre. Les saisons, on voit, elles se décalent d'une année à l'autre, mais savoir si le taux de reproduction sera plus faible, il faut voir ça sur des dizaines, des trentaines d'années. Et donc, effectivement, on accumule les observations, on voit déjà des choses, c'est ça qui est inquiétant, même en 10 ans, on a déjà des différences. Si ça s'accélère, effectivement, là, c'est inquiétant.

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1: Bonjour et bienvenue dans les infos durables. Eh bien, aujourd'hui, deux infos à vous communiquer. L'une est plus particulièrement axée sur Grenoble et son université qui organise les 16 et 17 juin. Journée d'études du Forest Hub. Le 16 juin, ce sera donc plutôt un travail d'étude et le 17, un travail donc consacré à une sortie sur le terrain. Si vous êtes sensible donc à ce qui se passe à Grenoble côté écologie, je vous rappelle 16 et 17 juin à l'université. Et puis, on va s'intéresser aussi à une autre manifestation qui, elle, se déroulera à Montpellier. Du 1er au 5 juin, c'est la conférence donc, du microclimat, de l'écologie et de la biodiversité. Après Anvers en 2022 et Helsinki en 2024, eh bien, cette conférence se tiendra à Montpellier du 1er au 5 juin, comme je vous le disais. Elle fédère des chercheurs et chercheuses passionnés par les études du microclimat, par les variations de température. En croisant observation de terrain, modélisation, données de télédétection et approche interdisciplinaire, ce réseau contribue à mieux comprendre comment ces gardiens locaux influence la biodiversité. Au-delà des présentations scientifiques, le MEB 2026 à Montpellier sera un espace d'échange privilégié entre chercheurs, gestionnaires et acteurs du monde forestier. Écologues, forestiers, modélisateurs, gestionnaires, acteurs de territoire, rendez-vous du 1er au 5 juin à Montpellier. À bientôt pour un prochain rendez-vous.
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1: Bonjour et bienvenue dans les infos durables. Aujourd'hui, on va partir pour Tarbes. Bon, en tout cas, une manifestation se déroulera les 15 et 16 juin prochains. Il s'agit d'une formation sur les inégalités sociales et la santé, du constat à l'intervention. La réduction des inégalités sociales est un enjeu central de santé publique. C'est inscrit dans la stratégie nationale de santé. Elle figure dans les priorités des agences régionales de santé, les ARS. Donc, contrairement à ce qu'elle pourrait laisser a priori paraître, ces interventions en santé peuvent améliorer la santé tout en contribuant à aggraver les ISS. Les nombreuses actions locales des intervenants de terrain constituent une expérience riche d'enseignements, souvent peu décrites, évaluées ou transférées, qui serviraient à mieux travailler sur ces enjeux. Cette formation propose aux porteurs de projets en santé d'acquérir des outils dans le but d'adapter leurs interventions en fonction de leur impact sur les déterminants sociaux de la santé et les inégalités sociales. Voilà, donc pour en savoir plus, vous pouvez vous adresser au service formation de Santé Occitanie. C'était au 05 61 77 87 11 ou à la référente handicap Michel Olivan au 05 61 77 87 11 aussi. C'est organisé par le DRAPS Occitanie et ça aura lieu, je vous le rappelle, les 15 et 16 juin prochains. A bientôt pour un prochain rendez-vous sur l'antenne de Radio Terre.

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